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3: Bienvenue à Sous un ciel blues, chers auditeurs, sur les ondes de votre radio préférée. C'est Martin Lachance qui vous invite et vous reçoit pour les 120 prochaines minutes, 2 heures de bon blues avec votre rendez-vous hebdomadaire, avec la note bleue. Pour cette semaine, vous écouterez notamment la musique de Itzo Blues Coalition, une formation québécoise, avec notamment la superbe voix de Annie Majormat et la guitare de Tino Itzo, qui est le membre fondateur de cette formation-là. Il y aura également un souvenir, Johnny Winter. On va reculer jusqu'en 1977, tiré d'un album fort intéressant lancé cette année-là. Et vous aurez également, nouveauté 2026, Jason Ritchie, qui est un chanteur de blues américain, également un excellent harmoniciste. Nous aurons, en fin d'émission, dans les 28 dernières minutes, dernier segment de la deuxième heure, ben, des slow blues, blues sans interruption, que je vous présenterai. Et en deuxième heure également, un spécial sur un artiste pendant 28 minutes également. Cette semaine, j'ai choisi B.B. King, le roi du blues. Le regretté B.B. King, un des incontournables, évidemment, grande pointure du blues. Mais pour débuter l'émission de ce soir, une formation canadienne qui vient de Toronto, qui obtient de plus en plus de succès. Ils sont ensemble depuis 2017. Ils étaient de passage en 2026 au Festival international de blues de Tremblant. Ils sont 9 musiciens sur scène et en studio, 3 albums disponibles jusqu'à maintenant. Et je vous propose une pièce qui a pour titre « Everybody Knows ». C'est la formation « Bywater Call ». Pour une première fois à Sous un ciel blues, c'est Martin Lachance qui vous souhaite une excellente soirée.

La musique de Jason Ritchie en nouveauté à Sous un ciel blues. Jason Ritchie and the Bad Kind, c'est le nom de la formation. Et c'est un nouvel album pour lui en 2026, l'album 13 Hours. Ce qu'on vient d'entendre, c'est une relecture d'un classique de Johnny Winter, la pièce Tire of Trying, qui figure sur son album Nothing But the Blues, paru en 1977. D'ailleurs, on écoutera un peu plus tard une pièce tirée de ce magnifique album que je considère comme un de mes préférés personnellement de Johnny Winter. Jason Ritchie, c'est un harmoniciste. Il est né le 3 février 1974, un harmoniciste et chanteur américain. Il est le fils de l'homme d'affaires politicien activiste Joe Ritchie, l'Américain. Il a commencé sa carrière musicale à l'âge de 14 ans dans des groupes de punk, puis il découvrit ensuite sa passion pour l'harmonica. Il va se mettre au blues, qui se met alors à jouer parce que ça allait bien avec l'harmonica, puis il va devenir vraiment amoureux de ce style-là. Et en 95, Jason Ritchie va quitter Portland, d'où il était originaire. Il va s'en aller à Memphis, dans le Tennessee, pour apprendre le blues et côtoyer beaucoup de musiciens comme R.L. Burnside et plusieurs autres. Dennis Groening également, qui est un grand harmoniciste américain, va le prendre sous son aile également pendant de nombreuses années. Ritchie va s'inspirer des grands comme Muddy Waters, mais également James Cotton, qui était l'harmoniciste de Muddy Waters. Il va accompagner et faire des concerts, notamment pendant plusieurs années, près de 300 concerts par année aux États-Unis, au Canada, en Europe. Ritchie a également accompagné le guitariste Walter Trout lors de plusieurs tournées en Europe. Il y a une controverse au niveau de Jason Ritchie parce que c'est l'un des seuls artistes ouvertement gays dans le milieu du blues actuel. Il dit que ça a été un obstacle pour lui sur le point de vue professionnel parce que c'est un milieu très, très traditionnel, le blues américain, et ça lui a même amené des embûches. Il y a certains concerts qui ont été malheureusement cancellé pour lui, mais depuis ce temps-là, ça va un peu mieux parce qu'il l'a avoué dès le début de sa carrière. Puis il ne s'identifie pas au mouvement gay. Il dit que le mouvement gay, c'est plus vraiment sur Madonna, Cher, puis les rythmes techno-disco, alors que lui, c'est vraiment dans le plus blues traditionnel, l'harmonica, les bars et tout ça, vraiment la scène blues américaine. Il a commencé ses premiers enregistrements en 1995 et depuis quelques années, ben il y va avec Jason Ritchie and the Bad Kind, avec une chanteuse depuis quelques années qui a pour nom Caitlin Dable. On va écouter un autre extrait de Jason Ritchie et de son nouvel album, 13 Hours, que j'aime beaucoup. J'aime son style d'harmoniciste. On écoutera une chanson tout de suite avec Caitlin Dable, qui est sur l'album. Et c'est une pièce qui a pour titre Renegade. Voici à nouveau Jason Ritchie and the Bad Kind à Sous un ciel blues.

L'harmoniciste et chanteur français Nico Wayne Toussaint à Sous un ciel blues avec la pièce My Own Medicine. Juste avant, c'était l'harmoniciste Jason Ritchie, donc avec deux pièces. Donc, beaucoup d'harmonica en ce début d'émission Sous un ciel blues. Mon nom est Martin Lachance, c'est l'émission que vous écoutez à chaque semaine, 2 heures semaine, avec ce grand rendez-vous avec la note bleue. On va s'en aller maintenant du côté québécois avec la formation Edzo Blues Coalition qui obtient beaucoup de succès depuis quelques années. Différents festivals, différents spectacles dans les salles de spectacle au Québec. Ils étaient de passage dernièrement au festival de blues de Tremblant, festival de blues de la Montérégie également, au son du Moulin Blues and Gin. Ça, c'est un festival qui a lieu à Bécancourt, tout près de Trois-Rivières, et également Donnacona au rythme du blues du côté de Donnacona. On va écouter un extrait de leur album paru en 2025, c'est Cabrel en blues, un hommage avec 8 pièces du répertoire de Francis Cabrel, mais à la sauce blues. Les voici donc, Edzo Blues Coalition, avec la merveilleuse voix de Annie Majormat, une pièce qui a pour titre « La Corrida ».

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3: Martin Lachance, toujours en votre compagnie, de retour à Sous un ciel blues. Je vous invite à aller visiter la page Facebook de l'émission, qui est tout simplement la page Sous un ciel blues, pour en apprendre un peu plus sur l'émission et sur des artistes québécois qui viennent faire un tour en studio pour présenter leur matériel que je vous partage à travers les émissions Sous un ciel blues. Et pour me rejoindre par courriel, c'est toujours l'adresse suivante, sousuncielblues@hotmail.com. On va poursuivre avec un doublé de Johnny Winter. Je vous parlais de son excellent album de blues paru en 1977, Nothing But The Blues. On va écouter une pièce qui a pour titre It Was Raining. C'est un slow blues. Donc, 1977, il y a James Cotton là-dessus, Pinetop Perkins au piano, et il y a même Muddy Waters qui vient l'accompagner au vocal. Mais juste avant, on va retourner en 1977, ben retourner, on va reculer en 1973 sur son album Alive and Well. Toujours avec Johnny Winter, c'est la pièce classique Rock Me Baby. Un doublé avec Johnny Winter à Sous un ciel blues.

Ah, Johnny Winter, un incontournable maître de la slide guitar. Vous venez d'entendre It Was Raining, tiré de l'album Nothing But the Blues, 1977. Et juste avant, Rock Me Baby, classique à sa version de Winter, 1973. Vous êtes à l'écoute de Sous un ciel blues. Un peu partout au Québec, l'émission est diffusée du côté de Longueuil, du côté de Sherbrooke, également Actonville, Québec, via CKIA-FM, CIHO, du côté de Charlevoix. On vous salue du côté de Rimouski, dans le Bas-Saint-Laurent également. Merci d'être là. Vous voulez vous faire connaître, que je vous salue en ondes lors d'une prochaine émission, écrivez-moi à sousuncielblues@hotmail.com. On va poursuivre avec un bluesman qui nous vient de la région des Cantons de l'Est. Il est établi depuis une trentaine d'années dans le firmament du blues et du jazz également québécois. C'est Mike Goudreau qu'on va écouter en souvenir avec une pièce qui a pour titre « See you later, babe ». Mike Goudreau à Sous un ciel blues.

Un doublé avec Mike Goudreau, une pièce instrumentale qui vient de se terminer, Sea Breeze Blues. Et juste avant, c'était toujours de son répertoire, See You Later, Babe, avec Mike Goudreau. Vous êtes à l'écoute de Sous un ciel blues, votre rendez-vous hebdomadaire avec la note bleue, un peu partout au Québec sur les différentes radios, votre radio préférée. Et là, si vous nous attendez, merci d'être au rendez-vous. On va poursuivre avec une formation qui est un projet avec plusieurs musiciens, et c'est américain, la formation de Blues Masters, une pièce que j'ai découverte dernièrement et qui a pour titre « I'd rather drink muddy water ». Évidemment, on ne boira pas muddy water, l'ancien musicien de blues, mais évidemment, on va l'entendre tout de suite après muddy water. J'ai choisi une pièce pour aller avec cette chanson-là. Donc, « I'd rather drink muddy water », n'oubliez pas qu'en deuxième heure, début de deuxième heure, j'aurai un 28 minutes consacré à nul autre que B.B. King, hein, le roi, le regretté roi du blues. Quand on parle de blues, ben c'est un des premiers noms qui nous vient à la mémoire, évidemment. Et on clôturera la deuxième partie de la deuxième heure avec des slow blues sans interruption. Belle façon de terminer l'émission sous un ciel blues. On aura à nouveau une chanson probablement de Bywater Call que j'écoute, que vous avez écouté en début d'émission. Alors voici les Blues Masters, I'd rather drink muddy waters, et tout de suite après vous aurez une pièce justement du légendaire Muddy Waters à Sous un ciel blues.

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Deuxième heure de Sous un ciel blues. Martin Lachance, toujours en votre compagnie. Et ce premier segment de la deuxième heure sera dédié à B.B. King de son véritable nom, Riley B. King, né le 16 septembre 1925 dans le Mississippi. Il est mort le 14 mai 2015, ça fait déjà plus de 10 ans, à Las Vegas, au Nevada. Guitariste, compositeur et chanteur de blues américain, probablement le plus adulé et le plus connu quand on parle du blues. Il est avec Albert King et Freddie King, un des trois kings de la guitare blues. Et ce que l'on entend à l'arrière-plan présentement, c'est un extrait de son album Singing the Blues, son premier album lancé en 1953. Et c'est la pièce qui ouvre l'album, la pièce Please Love Me.

Il faut savoir que B.B. King était un animateur de radio dans le Mississippi, faisait jouer des pièces de ses bluesmen préférés, mais était lui-même un musicien, un amoureux du blues, voulait faire carrière et ça a bien été pour lui, disons-le, hein, le roi du blues longtemps. Au début, ben, il est le fils d'Albert Lee King et Nora Ella King, un couple de métayers. Il va travailler dans un champ de coton. Il va devenir chanteur dans un chœur gospel de l'église baptiste. Et il va se faire acheter sa première guitare à l'âge de 12 ans. D'autres sources indiquent également que le guitariste Bucca White, connu à ce moment-là, cousin de sa mère, lui a donné sa première guitare. Et ça va devenir un succès instantané dès 1953 à Memphis. Et il va rencontrer des grands du blues avec qui il va partager la scène, comme T-Bone Walker et plusieurs autres. Il va être une influence majeure pour des guitaristes, notamment comme Eric Clapton, Stevie Ray Vaughan et plusieurs autres. Alors évidemment, sur Beale Street, on l'appelait le Beale Street Blues Boy. C'est un incontournable quand on parle de blues, la musique de B.B. King. On va écouter une première pièce et ce sera sans interruption, mais la première pièce dure une dizaine de minutes. Et là, pour nom Lucille, c'est le nom de sa guitare. Voici donc ce segment spécial en hommage et en souvenir de la musique blues de B.B. King à Sous un ciel blues.

Ah, la musique de B.B. King, incontournable, et toujours aussi bon à écouter. Vous venez d'entendre « When my heart beats like a hammer » au cours du début de sa carrière. Juste avant, on avait « Tell me, baby », une pièce un peu plus rythmée. « Let the good times roll » également, incontournable de son répertoire. Et bien sûr, en ouverture, Lucille, plus de 10 minutes où il parle de sa guitare. Un des rares musiciens qui a donné un nom à sa guitare, Lucille. Parmi les albums de B.B. King, il y en a des très bons. Je vous suggère notamment celui qui apportait Blues on the Bayou vers la fin de sa carrière. Il nous a quittés en 2015, des problèmes de santé, mais il tournait abondamment. Il y a même des années qu'il faisait 300 à 325 spectacles annuellement. Évidemment, B.B. King, on ne peut pas passer outre son grand succès de 1969 ou 71. Dans ce coin-là, le classique « The Trail is Gone », incontournable du répertoire blues et surtout de celui de B.B. King. C'est ce que je vous présente à l'instant, B.B. King. The thrill is gone.

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Dernier segment de notre émission de cette semaine, Sous un ciel blues. Toujours Martin Lachance en votre compagnie. Merci d'être au rendez-vous. C'est un privilège de vous partager ces moments musicaux avec la note bleue, le blues, dans tous ses styles, dans toutes ses formes. Et ce dernier segment, sans interruption, ben c'est des slow blues et blues langoureux. Je vous présente la première chanson et je vous reviens pour vous présenter la dernière chanson du segment, qui sera évidemment la dernière chanson de l'émission. Pour me rejoindre par courriel, n'hésitez pas à le faire. Le courriel suivant est disponible sous un ciel blues@hotmail.com. Je vous invite également à aller visiter et aller voir la page Facebook Sous un ciel blues. C'est la page Facebook de l'émission. On va écouter une formation canadienne qui nous vient de la région de Toronto. Ils obtiennent beaucoup de succès. Ils ont débuté ensemble en 2017 et depuis 2019-2022. Dans ce coin-là, ben, ça va très bien. Ils se font connaître un peu partout sur la planète. Des spectacles non pas seulement au Canada, aux États-Unis et en Europe également. Formation Bywater Call. Une pièce qui a pour titre Lock. C'est ce qui va débuter notre segment Slow Blues pour cette semaine. Formation canadienne Bywater Call.

C'est presque déjà terminé pour le Sous un ciel blues cette semaine, mais j'espère que vous serez au rendez-vous la semaine prochaine. Rendez-vous hebdomadaire de 2 heures avec le blues. Ce qui vient de se terminer, c'est John Mayall en souvenir avec Long Distance Call. Il y avait Bobby Rush, un autre grand vétéran de la scène blues américaine avec I'm Tired, excellent chanteur et excellent harmoniciste également. Nous avions Vanessa Collier, chanteuse de blues et saxophoniste américaine, une reprise du répertoire de Bonnie Raitt, la merveilleuse ballade Love Me Like a Man. Et on a débuté le tout avec la formation canadienne Bywater Call. Allez faire un tour sur YouTube. Il y a beaucoup, beaucoup de vidéos, beaucoup de matériel sur eux. Avec la pièce Locked qu'on vient d'écouter en début de segment. Mon nom est Martin Lachance. C'est toujours de cette façon que ça se déroule. Chaque semaine, rendez-vous avec le blues sous un ciel blues. On va terminer avec Billy Branch qui nous termine l'émission cette semaine avec une pièce qui a pour titre Blue and Lonesome. Je vous donne rendez-vous la semaine prochaine. C'était Sous un ciel blues. Au revoir.

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4: Bonjour, ici Sophie-Anne Mailloux. Nous sommes lundi le 21 septembre 2026. Bienvenue à vos informations régionales. La MRC de Mingani dispose de fonds pour supporter les organismes du milieu. Lors de la séance publique de la semaine dernière, les élus de la MRC ont résolu d'attribuer des sommes à deux organismes communautaires de la MRC. L'Espoir de Chelna recevra 20 000 $ pour la réalisation de son jardin sensoriel, un projet qui s'inscrit dans une initiative plus large d'aménagement de la cour extérieure. La somme épuisée à même le Fonds de soutien au développement social, le FSDS. Et puis, la CADM, la coopérative d'aide à domicile de la Mingani, obtiendra un versement de 10 000 $ pour son redressement comptable. L'organisme qui offre des services de maintien à domicile aux aînés de la Mingani est en situation financière précaire. En plus de multiplier les efforts en recherche de financement, elle envisage une révision complète de sa structure financière, une démarche qui sera réalisée avec le coup de pouce financier de la MRC. C'est du FIOS, le Fonds d'initiatives et d'opportunités socio-économiques, que provient l'enveloppe budgétaire octroyée à la coopérative. Et puis, la MRC de Mingani devient membre de soutien de la coopérative d'aide à domicile de la Mingani, une autre façon de supporter l'organisme. La coopérative d'aide à domicile de la Mingani dispense 900 heures de service par mois auprès d'environ 80 clients, la plupart étant référés par Santé Québec Côte-Nord. Du côté de la municipalité de Havre-Saint-Pierre, on tient à vous informer que la population de la rue de la Digue, entre les intersections Doré et de la Brise, sera fermée à la circulation en raison de travaux dans ce secteur. Une circulation locale sera permise pour l'accès aux différents commerces du secteur. Il est important de suivre les indications qui seront indiquées et cette fermeture débute aujourd'hui et se poursuit jusqu'au 19 octobre prochain. Finalement, en ce lundi 21 septembre, visite du Seven Sea Splendor. C'est le navire de croisière internationale qui nous rend visite aujourd'hui à compter de 8 heures et jusqu'à 17 heures. On parle d'une embarcation de 1292 passagers et membres d'équipage qui fait escale à Havre-Saint-Pierre toute la journée aujourd'hui. C'est ce qui complète vos informations régionales. On vous rappelle que l'émission Info Mingani vous sera présentée aujourd'hui à 11h30 et en rediffusion à 16h30. À tous et à toutes, une bonne journée. À toutes.
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2: Bonjour, ici Sophie-Anne Mailloux. Nous sommes lundi le 21 septembre 2026. Bienvenue à vos informations régionales. La MRC de Mangani dispose de fonds pour supporter les organismes du milieu. Lors de la séance publique de la semaine dernière, les élus de la MRC ont résolu d'attribuer des sommes à deux organismes communautaires de la MRC. L'Espoir de Chelna recevra 20 000 $ pour la réalisation de son jardin sensoriel, un projet qui s'inscrit dans une initiative plus large d'aménagement de la cour extérieure. La somme épuisée a même le Fonds de soutien au développement social, le FSDS. Et puis, la CADM, la coopérative d'aide à domicile de la Mangani, obtiendra un versement de 10 000 $ pour son redressement comptable. L'organisme qui offre des services de maintien à domicile aux aînés de la Mangani est en situation financière précaire. En plus de multiplier les efforts en recherche de financement, elle envisage une révision complète de sa structure financière, une démarche qui sera réalisée avec le coup de pouce financier de la MRC. C'est du FIOS, le Fonds d'initiatives et d'opportunités socio-économiques, que provient l'enveloppe budgétaire octroyée à la coopérative. Et puis, la MRC de Mangani devient membre de soutien de la coopérative d'aide à domicile de la Mangani, une autre façon de supporter l'organisme. La coopérative d'aide à domicile de la Mangani dispense 900 heures de service par mois auprès d'environ 80 clients, la plupart étant référés par Santé Québec Côte-Nord. Du côté de la municipalité de Havre-Saint-Pierre, on tient à vous informer que la population de la rue de la Digue, entre les intersections Dorée et de la Brise, sera fermée à la circulation en raison de travaux dans ce secteur. Une circulation locale sera permise pour l'accès aux différents commerces du secteur. Il est important de suivre les indications qui seront indiquées et cette fermeture débute aujourd'hui et se poursuit jusqu'au 19 octobre prochain. Finalement, en ce lundi 21 septembre, visite du Seven Sea Splendor. C'est le navire de croisière internationale qui nous rend visite aujourd'hui à compter de 8 heures et jusqu'à 17 heures. On parle d'une embarcation de 1292 passagers et membres d'équipage qui fait escale à Havre-Saint-Pierre toute la journée aujourd'hui. C'est ce qui complète vos informations régionales. On vous rappelle que l'émission Info Mangani vous sera présentée aujourd'hui à 11h30 et en rediffusion à 16h30. À tous et à toutes, une bonne journée. À toutes.

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1: Bonjour, ici Sophie-Anne Mailloux. Nous sommes lundi le 21 septembre 2026. Bienvenue à vos informations régionales. La MRC de Mingani dispose de fonds pour supporter les organismes du milieu. Lors de la séance publique de la semaine dernière, les élus de la MRC ont résolu d'attribuer des sommes à 2 organismes communautaires de la MRC. L'Espoir de Chelna recevra 20 000 $ pour la réalisation de son jardin sensoriel, un projet qui s'inscrit dans une initiative plus large d'aménagement de la cour extérieure. La somme est puisée à même le Fonds de soutien au développement social, le FSDS. Et puis, la CADM, la coopérative d'aide à domicile de la Mingani, obtiendra un versement de 10 000 $ pour son redressement comptable. L'organisme qui offre des services de maintien à domicile aux aînés de la Mingani est en situation financière précaire. En plus de multiplier les efforts en recherche de financement, elle envisage une révision complète de sa structure financière, une démarche qui sera réalisée avec le coup de pouce financier de la MRC. C'est du FIOS, le Fonds d'initiative et d'opportunités socio-économiques, que provient l'enveloppe budgétaire octroyée à la coopérative. Et puis, la MRC de Mingani devient membre de soutien de la coopérative d'aide à domicile de la Mingani, une autre façon de supporter l'organisme. La coopérative d'aide à domicile de la Mingani dispense 900 heures de service par mois auprès d'environ 80 clients, la plupart étant référés par Santé Québec Côte-Nord. Du côté de la municipalité de Havre-Saint-Pierre, on tient à vous informer que la population de la rue de la Digue, entre les intersections Dorée et de la Brise, sera fermée à la circulation en raison de travaux dans ce secteur. Une circulation locale sera permise pour l'accès aux différents commerces du secteur. Il est important de suivre les indications qui seront indiquées et cette fermeture débute aujourd'hui et se poursuit jusqu'au 19 octobre prochain. Finalement, en ce lundi 21 septembre, visite du Seven Sea Splendor. C'est le navire de croisière internationale qui nous rend visite aujourd'hui à compter de 8 heures et jusqu'à 17 heures. On parle d'une embarcation de 1292 passagers et membres d'équipage qui fait escale à Havre-Saint-Pierre toute la journée aujourd'hui. C'est ce qui complète vos informations régionales. On vous rappelle que l'émission Info Mingani vous sera présentée aujourd'hui à 11h30 et en rediffusion à 16h30. À tous et à toutes, une bonne journée. À toutes.
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7: Bonjour.

0: même le Fonds de soutien au développement social, le FSDS. Et puis, la CADM, la coopérative d'aide à domicile de la Mingannie, obtiendra un versement de 10 000 $ pour son redressement comptable. L'organisme qui offre des services de maintien à domicile aux aînés de la Mingannie est en situation financière précaire. En plus de multiplier les efforts en recherche de financement, elle envisage une révision complète de sa structure financière, une démarche qui sera réalisée avec le coup de pouce financier de la MRC. C'est du FIOS, le Fonds d'initiatives et d'opportunités socio-économiques, que provient l'enveloppe budgétaire octroyée à la coopérative. Et puis, la MRC de Mingannie devient membre de soutien de la coopérative d'aide à domicile de la Mingannie, une autre façon de supporter l'organisme. La coopérative d'aide à domicile de la Mingannie dispense 900 heures de service par mois auprès d'environ 80 clients, la plupart étant référés par Santé Québec Côte-Nord. Du côté de la municipalité de Havre-Saint-Pierre, on tient à vous informer que la population de la rue de la Digue, entre les intersections Dorée et de la Brise, sera fermée à la circulation en raison de travaux dans ce secteur. Une circulation locale sera permise pour l'accès aux différents commerces du secteur. Il est important de suivre les indications qui seront indiquées et cette fermeture débute aujourd'hui et se poursuit jusqu'au 19 octobre prochain. Finalement, en ce lundi 21 septembre, visite du Seven Sea Splendor. C'est le navire de croisière internationale qui nous rend visite aujourd'hui à compter de 8 heures et jusqu'à 17 heures. On parle d'une embarcation de 1292 passagers et membres d'équipage qui fait escale à Havre-Saint-Pierre toute la journée aujourd'hui. C'est ce qui complète vos informations régionales. On vous rappelle que l'émission Info Mingannie vous sera présentée aujourd'hui à 11h30 et en rediffusion à 16h30. À tous et à toutes, une bonne journée. À toutes.
1: C'est la fin du bulletin de nouvelles de Sofiane Maillot. Il est 8h03. Patrick Cadieux qui vous accompagne jusqu'à 9h, une petite heure ensemble, pour faire le tour un peu là, des détails météo, des différents communiqués. Gabriel Darveau qui va nous présenter aussi les offres d'emploi dans quelques instants. Météo, ben, c'est de la pluie. C'est la plus faible. Là, c'est vraiment pas là, des grosses averses qu'on a aujourd'hui. Et ces averses-là vont cesser ce matin. Alors, normalement, on devrait avoir des nuages par la suite et un 30% de probabilité d'averses. Vent devenant d'ouest à 20 km/h cet après-midi. Maximum de 11. Quelques nuages ce soir et cette nuit avec des vents à 20 km/h, minimum prévu de plus 3 avec risque de gel. Et demain mardi, ça dit généralement ensoleillé avec des vents du nord de 20 km/h, maximum prévu de 15. Et c'est comme ça, là. Soleil mardi, soleil mercredi, soleil jeudi, soleil vendredi, alternance soleil-nuage pour samedi. Mais c'est encore un peu loin dans ce coin-là. Pour ce qui est de la marée, prochaine marée sera à son niveau le plus bas. Plus haut, à 9h19, à 0,9 m, 3,2 pieds. Ça, c'est pour Havre-Saint-Pierre. Et du côté de Rivière-au-Tonnerre, prochaine marée sera à son niveau le plus haut, à 10h25, 1,2 m, 4,2 pieds. Et présentement, à l'extérieur, température qui est autour de... Non, c'est pas chaud. non, c'est pas chaud partout. On est à 7 degrés Celsius. Les gars du Nord s'en viennent avec leur nouveauté, mais pour tout de suite, c'est Shaboozy avec Cowgirl.

0: Les gars du Nord, je m'en vais par là, il y a 8h10, les élections, ben c'est dans deux semaines qu'on s'en va voter, le lundi 5 octobre, et il y a un nouveau sondage, il va en avoir d'autres des sondages cette semaine, inquiétez-vous pas. Sondage Radio-Canada qui est sorti, le PQ en tête, le conservateur à un point des libéraux. Alors avec deux semaines à faire dans la campagne électorale, le Parti québécois conserve son avance dans les intentions de vote. C'est un sondage qui a été réalisé pour Radio-Canada et les coops de l'information. Coup de sonde qui montre également une poussée du Parti conservateur du Québec et une baisse du Parti libéral du Québec, ce qui place désormais les deux formations à un point d'écart. Ça a été réalisé par Segment Recherche entre le 8 et 17 septembre auprès de 5572 répondants ici des quatre coins du Québec. Alors, c'est un sondage qui a quand même beaucoup de monde. Et si on regarde justement là, le résultat, ben, le PQ en tête avec 29% des intentions de vote. Le vote est divisé quand même. Oui, ils sont en avance, mais le vote est divisé. Puis il y a du monde qui disent encore qu'ils peuvent changer d'avis. Alors, Parti québécois en tête avec 29 % des votes. Alors, ils sont en avance, puis quand même une confortable avance, parce que c'est suivi par la coalition Avenir Québec qui est à 22. Alors, on est quand même un peu loin derrière. Le Parti québécois, Parti libéral qui récolte 19 % des intentions de vote, et il est pourchassé par le Parti conservateur à 18 % et Québec solidaire ferme la marche avec 12 %. Alors, ça, c'est... puis tout ça, là, si ça vous tente d'aller voir le sondage, on vous donne les détails avec les intentions au niveau des francophones, des non-francophones, et ainsi de suite. On dit qu'il y a des faits saillants qui sont très clairs sur le sondage, c'est la fracture générationnelle. Si les 18-34 ans sont plus enclins à voter pour Québec solidaire, 26 %, le PQ, 27 en fait pour Québec solidaire, 26 % pour le Parti québécois et Parti conservateur à 23 %. Il en demeure pas moins que la CAQ demeure deuxième dans les intentions de vote générales porté par la tranche électorale plus âgée. Puis ça, c'est une autre affaire. Les gens qui sortent voter dans les taux de participation, bien, habituellement, c'est majoritairement les gens de 35-40 ans et plus. Si, demain matin, vous aviez les jeunes à partir de 18 ans qui ont le droit de vote et qui sortaient massivement pour voter, bien, ça pourrait changer le paysage. Mais ça, ils disent ça à chaque fois. Mais finalement, les jeunes ne savent pas voter. Sortez voter! Allez voter! Vous avez le droit de voter. Allez voter! La CAQ est cinquième dans les principaux partis chez les 18-34 ans et les premières chez les 65 ans et plus, avec un avantage quand même important. On dit quand même que rien n'est joué parce que 41% des personnes interrogées estiment que leur vote est toujours à prendre et qu'elles pourraient changer d'idée. Donc, au jour de l'élection, il y en a qui vont décider de voter, ben, changer de bord, ou ils ont dit dans un sondage, puis ils vont peut-être changer. Alors ça va faire que juste avec un écart de 3 ou 4 points de pourcentage, ça peut faire une grosse différence pour qui sera l'opposition, gouvernement minoritaire ou majoritaire, et ainsi de suite. Il y a plein d'analyses qui sortent dès que ces sondages-là sont décortiqués. Alors, si ça vous intéresse, vous serez capable d'aller voir ça. On dit que le PQ mène dans 5 des 10 régions qui ont été sondées avec des avances notables, entre autres au Saguenay-Lac-Saint-Jean, Bas-Saint-Laurent aussi. Dans la grande région de Québec, ben là, on est nez à nez avec le Parti conservateur. Et quand on demande, bien sûr, là, c'est quoi? Qui vous avez plus confiance pour diriger le Québec? Et c'est ça qui est drôle. Quand on demande aux Québécois qui vous pensez qui la personne de confiance pour diriger le Québec, si vous avez à choisir la personne et non le parti, Christine Fréchette avec 26 %, 23 % pardon, ne sait pas 26 %. Alors, il y a 26 % des gens qui pourraient changer d'avis là aussi. Alors, 23 % Christine Fréchette qui est en avance. Paul Saint-Pierre Plamondon est à 19 %. Éric Duhaime et Charles Milliard sont à 13 et 12 % et Ruba Gazal à 5 %. Alors, tu sais, c'est ça. On voterait pour le Parti québécois, mais quand on regarde la chef qui va, ben, le chef ou la chef qui va chercher le plus de qu'on trouve, ben, c'est Christine Fréchette. Mais en même temps, il y a d'autres sondages qui vont sortir. Il y a eu les débats. Ça va-tu faire changer ça? Il y a un débat à Radio-Canada cette semaine aussi. Alors, ça peut modifier parce que 41% des gens disent que leur avis pourrait changer. Les offres d'emploi, ça s'en vient. On a aussi Francis de Grandpré qui s'en vient aussi.
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5: Les offres d'emploi en manganie, il y en a quand même beaucoup. Tout d'abord, offre d'emploi de remplacement temporaire pour la popote roulante au Centre d'action bénévole de la Mingani. On recherche quelqu'un pour remplacer un congé maladie à la popote roulante. Donc, c'est un poste à 35 heures semaine. Pour la préparation des repas, si jamais ça vous intéresse, vous envoyez votre CV au info@commercialcabmingani.org ou vous vous rendez en personne au 1158 rue Boréal. Du côté de SEIE Construction, on est à la recherche de surintendants entretien technique pour les installations au campement d'Hydro-Québec au chantier de la Romaine, secteur du camp Mista. C'est un poste à temps plein. Donc, si jamais là, ça vous intéresse là, principalement superviser les opérations d'entretien préventif et correctif des installations du chantier, gérer, superviser et coordonner plusieurs corps de métier, assurer le bon fonctionnement des infrastructures, et là, il y a plusieurs autres responsabilités qui viennent avec le poste. On demande un minimum de 8 ans d'expérience en gestion sur des chantiers industriels ou de construction. Expérience obligatoire en campement nordique ou chantier isolé. Expérience démontrée en coordination d'équipe multidisciplinaire. Expérience concrète en gestion de crise en environnement chantier. Expérience en gestion de budget et suivi de performance. On demande d'envoyer votre CV et votre lettre de motivation à Sylvie Michel, responsable RH, donc au S Michel à commercial gestion KA. Si jamais ça vous intéresse. Du côté de l'espoir de Chénan, on est à la recherche d'une intervenante en milieu de vie, un poste de nuit. Donc, c'est des corps de travail allant de minuit à 8 heures le matin, 7 jours sur 14. Donc, la première semaine, vous faites 24 heures, la deuxième semaine, vous faites 32 heures. 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Voilà, ça fait le tour des offres d'emploi des derniers jours en Manganie.
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André au coin avec le Cap-Rougien, c'est Yala, ça nous amène à 8h25 minutes. Il y a un bateau de croisière, il est présentement à quai. Et c'est le Seven Sea Splendor qui est là ce lundi 21 septembre, de 8h jusqu'à 17h. Alors, ben, il y a un peu de pluie ce matin, mais la pluie devrait cesser. Alors, ça devrait être une belle journée d'exploration pour eux. Le Seven Sea Splendor, c'est un bateau de la compagnie Regent Seven Seas. 750 passagers, 542 membres d'équipage, donc à peu près là, 1200. 192 personnes. On les salue. Alors, c'est sûr que quand les bateaux arrivent ici, vous le savez, ce qu'ils font, la première chose qu'ils font, c'est bien sûr de mettre la radio au CIL. Non, c'est pas vrai, mais on les salue quand même. Fermeture de la rue de la Digue, c'est un secteur névralgique, là, entre les intersections Doré et Brise, qui va être fermé à la circulation en raison de travaux dans ce secteur. Il y a une circulation locale qui va être permise pour l'accès aux différents commerces du secteur. C'est les travaux pour la nouvelle école. C'est dans ce secteur-là. On voyait des panneaux qui se préparaient depuis quelques jours. On a vu des côtés de rue qui ont commencé à être creusés là, pour préparer tout ce qui est connexion d'égouts et eau, on imagine. Alors, le secteur sera fermé du 21 septembre au 19 octobre. Alors, ça va être une bonne période. On demande aux gens d'être patients dans ce secteur-là, OK? Parce qu'on sait des fois que quand il y a des travaux, il y a du monde qui veut aller plus vite, il y a un détour, il ne fait pas leur affaire. Alors, s'il vous plaît, soyez prudents. Et ben, c'est ça. On fait ça dans la bonne humeur. C'est pour le construire la nouvelle école. Puis dans ce secteur-là, de toute façon, il ne faut pas se presser. Il y a l'école secondaire, il y a la piscine. Il y a plein de petits bouts qui s'en vont à l'école parce que l'école, l'Estrate est dans ce secteur-là aussi. Alors, on vous invite à être prudent. Puis là, ben, avec la nouvelle école, quand elle sera bâtie aussi, l'école, les jeunes de l'école Leventoux, ben, il y en a plusieurs qui vont passer dans ce secteur-là. Alors, ça va devenir un coin là, vraiment névralgique où il faudra bien sûr être très prudent pour tous ces enfants-là qui s'en vont s'instruire. Voilà. Alors, prudence. La municipalité d'Alphe-Saint-Pierre qui procède au nettoyage du réseau d'aqueduc et d'égout, ça commence aussi à partir d'aujourd'hui. Ça va se poursuivre jusqu'au jeudi 15 octobre, de 7h à 17h du lundi au jeudi inclusivement. Ça pourrait entraîner de la rouille dans l'eau. Ça pourrait amener de la coloration dans l'eau. Donc, si c'est le cas, soyez vigilants avant d'utiliser. Laissez couler jusqu'à ce qu'elle redevienne claire. Ça dure des fois quelques secondes ou quelques minutes et ça se replace. Parce que quand on fait le nettoyage, ça brasse l'eau, ça brasse les tuyaux. Ça fait toujours de la coloration dans l'eau dans ces moments-là. La municipalité aussi qui informe les propriétaires de bateaux qui souhaitent utiliser l'espace d'entreposage municipal pour la période hivernale. C'est le temps d'en faire la demande. Alors, vous devez obligatoirement remplir les deux conditions suivantes. Remplir un formulaire d'inscription. Vous devez vous présenter en personne au bureau municipal pour compléter le document officiel. Acquitter les frais d'entreposage aussi. Le paiement complet des frais applicables doit être effectué lors de votre inscription au bureau. Rappel important, aucun bateau ne sera toléré sur le site d'entreposage sans autorisation préalable et sans que les frais n'aient été payés. Les places sont limité et c'est premier arrivé, premier servi. Vous avez des questions concernant les tarifs ou les heures d'ouverture du bureau municipal, faites communiquer au 418-538-2717. Par courriel aussi, c'est possible de le faire à info@havresaintpierre.com. Météo, on a ça pour vous dans quelques instants. On a aussi du Sting pour vous. Oui, ça s'en vient. Patrice Michaud, ah ben là, vous êtes exigeant, mais oui, ça va jouer aussi.

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2: Ben, la météo pour aujourd'hui, c'est de la pluie, c'est de la petite pluie, petite plus fine, petite plus gentille. Ben alors, la pluie n'est pas gentille, là, mais c'est 7 degrés. C'est quand même pas si mal, là, je veux dire. C'est pas comme la semaine dernière, à un moment donné, il y avait de la pluie, ben il mouillait en tas, comme on dit. Aujourd'hui, en Manganie, c'est quelques averses qui vont cesser ce matin, généralement nuageux par la suite, 30 % de probabilité d'averse. Vent venant d'ouest à 20 km/h cet après-midi, maximum de 11. Ce soir et cette nuit, quelques nuages, vent d'ouest de 20 km/h. Ça devient du nord à 20 pendant la nuit, minimum de plus 3 avec risque de gel. Mardi, généralement ensoleillé, mercredi du soleil, jeudi du soleil, vendredi du soleil. En fait, on prévoit pas de pluie pour le reste de la semaine. Ça peut changer, mais pour l'instant, on n'en prévoit pas. Maximum de 11 et présentement, on est à 7 degrés Celsius. C'est comme ça un peu partout en Manganie. Si on regarde du côté de Longue-Pointe de Mingan, on est à 6, 5 du côté de Rivière-au-Tonnerre. Port-Meunier, on est à 7. Prochaine marée sera à son niveau le plus haut à 0,9 m à Havre-Saint-Pierre à 9h19, 3,2 pieds. Et pour Rivière-au-Tonnerre, la prochaine marée sera à son niveau le plus haut à 10h25, 1,2 m, 4,2 pieds. Voilà, Sting en musique dans quelques instants.
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0: Patrice Michaud, le crash du Concorde sur les ondes de la radio CILE. On a une nouveauté de Ella Langley qui s'en vient dans quelques instants. Des fois, on cherche des choses à écouter en balado, puis des fois, on trouve pas toujours ce qu'on cherche. Parce qu'on dit « Ah, tout le temps de l'humour, tout le temps des affaires de jeunes. » Suggestion, La Presse qui a un balado qui s'appelle « En rattrapage ». Et c'est drôle parce que c'est animé par un jeune que probablement, on dirait qu'il a l'impression que... En fait, il est trop jeune pour savoir de quoi il parle, mais il est très informé. Alors, c'est pas compliqué. Ça s'appelle un rattrapage. Et en rattrapage, ce que ça fait, c'est qu'on revient, en fait, sur plusieurs choses qui étaient là des... qui a été très populaire à la télévision, en fait. Comme là, cette semaine, ben, on a une balado avec Denis Lévesque. Alors, l'animateur comme ça, qui discute avec Denis Lévesque de ce qui se passait. Alors, le journaliste Étienne Paré, qui revisite les émissions marquantes de la télé des années 2000 avec ceux et celles qui les ont rendus cultes. Alors, vous avez Denis Lévesque, quand il y avait son émission à TVA. Bon, des fois, mon chien s'est fait enlever par un aigle. Puis là, il y avait la propriétaire du chien qui jasait de tout ça pendant longtemps. Alors, c'était ça. Alors, c'est ça cette semaine. Et il y a Stéphane Balavance, entre autres, avec l'émission « Méchant changement ». Catherine Proulx-Lemay et Marie-Lise Bourque, qui étaient dans l'émission « Une grenade avec ça ». Allez écouter ça, ça vaut la peine, parce qu'on parle aussi de comment ça se passait à l'époque. Pierre-François Legendre et Alexandre Moret, quand ils parlaient de l'émission « Il était une fois dans le trouble ». Ça, là, quand ça jouait à VRAC TV, c'était... tout le monde suivait ça. Des comédiens qui ont joué aussi dans les gags... qui jouent dans les gags juste pour rire, en fait. Denis Levasseur et Marie-Pierre Bouchard, qui détiennent le record du monde, d'ailleurs. On dit, c'est quoi? Le record du plus grand nombre d'apparitions dans l'émission de Caméra cachée. Alors, allez voir ce balado-là. Vous allez sur le site de La Presse, vous allez le trouver facilement. Et sinon, sur les différentes plateformes que vous écoutez des balados. Et ça va vous replonger dans les années 2000 pour des émissions qui sont devenues cultes, qui étaient présentées, entre autres, à VRAC TV ou des personnages cultes de la télévision aussi des années 2000. Ben, on vous l'a dit, Ella Langley qui s'en vient dans quelques instants avec la chanson qui s'appelle Be Her à CILE.
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Taylor Swift avec Love Story sur les ondes de la radio CILA. Ça nous amène à 8h56. Ben, à vous souhaiter surtout une bonne fin de journée. Ben, même si c'est loin d'être fini. Dès 11h, il y a Sofiane Maillot qui sera là et cet après-midi, il y a aussi Gabriel Darvaux qui sera là pour vous accompagner sur les ondes de la radio CILA. Et on va se laisser avec une chanson de Shania Twain. Voici Dirty Rosie à CILA.

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1: 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On vous invite à venir profiter de l'ambiance dans la zone portuaire et à assister à la traditionnelle cérémonie d'au revoir ce lundi dès 16h30. Au plaisir de vous y voir.
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7: Bonjour, ici Sophie-Anne Mailloux. Nous sommes lundi le 21 septembre 2026. Bienvenue à vos informations régionales. La MRC de Mangani dispose de fonds pour supporter les organismes du milieu. Lors de la séance publique de la semaine dernière, les élus de la MRC ont résolu d'attribuer des sommes à deux organismes communautaires de la MRC. L'Espoir de Chelna recevra 20 000 $ pour la réalisation de son jardin sensoriel, un projet qui s'inscrit dans une initiative plus large d'aménagement de la cour extérieure. La somme est puisée à même le Fonds de soutien au développement social, le FSDS. Et puis, la CADM, la coopérative d'aide à domicile de la Mangani, obtiendra un versement de 10 000 $ pour son redressement comptable. L'organisme qui offre des services de maintien à domicile aux aînés de la Mangani est en situation financière précaire. En plus de multiplier les efforts en recherche de financement, elle envisage une révision complète de sa structure financière, une démarche qui sera réalisée avec le coup de pouce financier de la MRC. C'est du FIOS, le Fonds d'initiatives et d'opportunités socio-économiques, que provient l'enveloppe budgétaire octroyée à la coopérative. Et puis, la MRC de Mangani devient membre de soutien de la coopérative d'aide à domicile de la Mangani, une autre façon de supporter l'organisme. La coopérative d'aide à domicile de la Mangani dispense 900 heures de service par mois auprès d'environ 80 clients, la plupart étant référés par Santé Québec Côte-Nord. Du côté de la municipalité de Havre-Saint-Pierre, on tient à vous informer que la population de la rue de la Digue entre les intersections Doré et de la Brise sera fermée à la circulation en raison de travaux dans ce secteur. Une circulation locale sera permise pour l'accès aux différents commerces du secteur. Il est important de suivre les indications qui seront indiquées et cette fermeture débute aujourd'hui et se poursuit jusqu'au 19 octobre prochain. Finalement, en ce lundi 21 septembre, visite du Seven Sea Splendor. C'est le navire de croisière internationale qui nous rend visite aujourd'hui à compter de 8 heures et jusqu'à 17 heures. On parle d'une embarcation de 1292 passagers et membres d'équipage qui fait escale à Havre-Saint-Pierre toute la journée aujourd'hui. C'est ce qui complète vos informations régionales. On vous rappelle que l'émission Info Mangani vous sera présentée aujourd'hui à 11h30 et en rediffusion à 16h30. À tous et à toutes, une bonne journée. À toutes.
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2: Les offres d'emploi en manganie, il y en a quand même beaucoup. Tout d'abord, offre d'emploi de remplacement temporaire pour la popote roulante au Centre d'action bénévole de la Manganie. On recherche quelqu'un pour remplacer un congé maladie à la popote roulante. Donc, c'est un poste à 35 heures semaine. Pour la préparation des repas, si jamais ça vous intéresse, vous envoyez votre CV au info@commercialcabmangani.org ou vous vous rendez en personne au 1158 rue Boréal. Du côté de SEIE Construction, on est à la recherche de surintendant entretien technique pour les installations au campement d'Hydro-Québec au chantier de la Romaine, secteur du camp Mista. C'est un poste à temps plein. Donc, si jamais là, ça vous intéresse là, principalement superviser les opérations d'entretien préventif et correctif des installations du chantier, gérer, superviser et coordonner plusieurs corps de métier, assurer le bon fonctionnement des infrastructures, et là, il y a plusieurs autres responsabilités qui viennent avec le poste. On demande un minimum de 8 ans d'expérience en gestion sur des chantiers industriels ou de construction. Expérience obligatoire en campement nordique ou chantier isolé. Expérience démontrée en coordination d'équipe multidisciplinaire. Expérience concrète en gestion de crise en environnement chantier. Expérience en gestion de budget et suivi de performance. On demande d'envoyer votre CV et votre lettre de motivation à Sylvie Michel, responsable RH, donc au S Michel à commercial gestion KA. Si jamais ça vous intéresse. Du côté de l'espoir de Chénan, on est à la recherche d'une intervenante en milieu de vie, un poste de nuit. Donc, c'est des corps de travail allant de minuit à 8 heures le matin, 7 jours sur 14. Donc, la première semaine, vous faites 24 heures, la deuxième semaine, vous faites 32 heures. C'est quand même un bon salaire, là, entre 25,32 $ et 26,69 $, plus une prime de nuit et de fin de semaine. Vous travaillez une fin de semaine sur deux. Si jamais ça vous intéresse, vous contactez Chani Lamoureux au administration@espoirdechelna.ca pour y déposer votre CV. Nous sommes à la recherche de candidatures afin de constituer une banque de noms pour le poste de technicienne comptable au sein de Gestion KA Inc. en prévision de besoins futurs. Donc, si jamais vous avez un DEP en comptabilité, que vous avez un minimum de 2 ans d'expérience ou vous avez un DEC en comptabilité et gestion avec une certaine aisance avec les outils informatiques, on vous invite à contacter S. Michel à commercial gestion KA.com. Voilà, ça fait le tour des offres d'emploi des derniers jours en Manganie.
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3: Bonjour, ici Sophie-Anne Mailloux. Nous sommes lundi le 21 septembre 2026. Bienvenue à vos informations régionales. La MRC de Mingani dispose de fonds pour supporter les organismes du milieu. Lors de la séance publique de la semaine dernière, les élus de la MRC ont résolu d'attribuer des sommes à deux organismes communautaires de la MRC. L'Espoir de Chelna recevra 20 000 $ pour la réalisation de son jardin sensoriel, un projet qui s'inscrit dans une initiative plus large d'aménagement de la cour extérieure. La somme épuisée a même le Fonds de soutien au développement social, le FSDS. Et puis, la CADM, la coopérative d'aide à domicile de la Mingani, obtiendra un versement de 10 000 $ pour son redressement comptable. L'organisme qui offre des services de maintien à domicile aux aînés de la Mingani est en situation financière précaire. En plus de multiplier les efforts en recherche de financement, elle envisage une révision complète de sa structure financière, une démarche qui sera réalisée avec le coup de pouce financier de la MRC. C'est du FIOS, le Fonds d'initiatives et d'opportunités socio-économiques, que provient l'enveloppe budgétaire octroyée à la coopérative. Et puis, la MRC de Mingani devient membre de soutien de la coopérative d'aide à domicile de la Mingani, une autre façon de supporter l'organisme. La coopérative d'aide à domicile de la Mingani dispense 900 heures de service par mois auprès d'environ 80 clients, la plupart étant référés par Santé Québec Côte-Nord. Du côté de la municipalité de Havre-Saint-Pierre, on tient à vous informer que la population de la rue de la Digue, entre les intersections Doré et de la Brise, sera fermée à la circulation en raison de

0: 8h et jusqu'à 17h. On parle d'une embarcation de 1292 passagers et membres d'équipage qui fait escale à Havre-Saint-Pierre toute la journée aujourd'hui. C'est ce qui complète vos informations régionales. On vous rappelle que l'émission Info Mégani vous sera présentée aujourd'hui à 11h30 et en rediffusion à 16h30. À tous et à toutes, une bonne journée. À toutes. Information nationale maintenant. Du côté du Québec, je vous présente les grandes lignes d'un sondage publié par Radio-Canada ce matin. Le Parti québécois qui est en tête, les conservateurs qui ne seraient qu'à un point des libéraux. C'est un sondage qui a été dévoilé ce matin. Avec deux semaines à faire dans la campagne électorale, le Parti québécois conserve son avance dans les intentions de vote. Selon un sondage réalisé pour le compte de Radio-Canada et des coop de l'information, ce coup de sondage montre également une poussée du Parti conservateur du Québec et une baisse du Parti libéral du Québec, ce qui place désormais les deux formations à seulement un point d'écart. Ce sondage réalisé par Segma Recherche entre le 8 et le 17 septembre auprès de 5572 répondants issus des quatre coins du Québec place le Parti québécois en tête avec 29 % des votes projetés, suivi de la Coalition Avenir Québec à 22 % Le Parti libéral récolterait 19 % des intentions de vote et il est suivi de près par le Parti conservateur à 18 % Québec solidaire ferme la marche avec 12 % des intentions de vote. Alors, on est à deux semaines hein, des élections et il y aura même vote par anticipation là, à partir de la fin de cette semaine. Les idées qui se précisent en lien avec cette élection prévue pour le 5 octobre prochain. Et une fusillade près d'une synagogue de Belleville fait deux blessés. Ça se passe du côté de l'Ontario. Un échange de coups de feu près d'une synagogue de Belleville en Ontario a fait deux blessés hier soir, dont un policier. Les deux personnes ont été blessées lors d'un échange de coups de feu vers 19h10 près de la synagogue. Son of Jacob Congregation, qui est situé dans un quartier résidentiel à l'est du centre-ville de la municipalité. L'unité des enquêtes spéciales qui enquête sur les blessures et les décès en Ontario susceptibles d'être attribuables à la conduite criminelle d'un policier affirme par courriel qu'il est possible que deux ou trois policiers aient déchargé leur arme à feu. La fusillade, donc, est survenue en Ontario. Le policier atteint par balle est dans un état critique mais stable, tandis que l'autre personne blessée, un homme de 29 ans qui était muni d'un fusil, d'après l'organisme, souffre de blessures potentiellement mortelles.
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0: En route vers le lunch, Sofiane Maillot au microphone et je vous glisse un mot. Ben, je vais tout d'abord vous dire bonjour. Je vais vous souhaiter un bon lundi et un bon début de semaine. En ce 21 septembre, je veux vous glisser un mot là concernant des propositions lancées par l'organisme Opti Jeunesse, un concours de casse-tête pour les adultes prévu le 3 octobre prochain. Et cette activité est précédée d'un concours de construction de Lego pour les plus jeunes au cours de cette même journée du 3 octobre. Les places s'envolent vite, alors il ne faut pas tarder à s'inscrire. C'est le club Opti Jeunesse de Havre-Saint-Pierre qui propose cette activité ou ces activités pour samedi le 3 octobre, samedi dans deux semaines. Pour les élèves de l'école Le Ventoux, niveau préscolaire, première et deuxième année, on offre la possibilité de 9h30 à 11h30 de participer à la construction d'un Lego le plus rapidement possible. Donc, l'inscription se fait via l'école Le Ventoux pour cette activité.

0: activité, chaque jeune pourra repartir avec son Lego. Et puis, en après-midi, de 12h30 à 17h, un concours de casse-tête pour adultes. Le coût d'inscription est de 30$ par équipe. Deux personnes. Maximum de 20 équipes. Il y a des prix pour les trois équipes gagnantes et on vous invite donc à vous inscrire via le messenger du Club Optimiste, du Club Opti-Jeunesse de Havre-Saint-Pierre. Concours de casse-tête pour adultes le 3 octobre dès 12h30. C'est une proposition d'Opti-Jeunesse.
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11h10, je vous parle de réunions publiques qui vont se tenir cette semaine et la semaine prochaine. Je vais commencer avec celle qui est la plus loin parce qu'elle est... en fait, c'est rare qu'elle se tienne sur le territoire de Mingani. C'est l'Assemblée publique régulière du Conseil d'administration d'établissement de Santé Québec Côte-Nord. Donc, faut savoir, là, environ deux mois et demi, le Conseil d'administration... Conseil d'administration de Santé Québec Côte-Nord se réunit et c'est souvent à Sept-Îles ou à Baie-Comeau. En fait, c'est presque tout le temps à Sept-Îles ou à Baie-Comeau, mais la semaine prochaine, ce sera à Havre-Saint-Pierre. Donc, le Conseil d'administration d'établissement de Santé Québec qui va tenir une séance publique régulière de son CA le mercredi 30 septembre, donc pas mercredi cette semaine, mais mercredi de l'autre semaine. Ça va se passer à compter de 16h30 et ça va se tenir à la Maison des aînés et alternatives de Havre-Saint-Pierre. Alors, ce sera l'occasion pour certains là, d'entre vous, citoyens, qui souhaiteraient assister à cette séance publique, bien, ce sera l'occasion de mettre les pieds à l'intérieur de la Maison des aînés et alternatives qui, actuellement, n'est pas encore occupée. Là. Donc, c'est en cours, c'est en devenir. Le déménagement des résidents, des usagers devrait se faire au cours de l'automne, mais se tiendra donc l'Assemblée publique régulière du CAE de Santé Québec Côte-Nord, mercredi le 30 septembre à compter de 16h30. Pour assister à la rencontre sur place à Havre-Saint-Pierre, vous devez réserver votre place parce que le nombre de places va être limité. C'est une invitation pour les médias, mais c'est une invitation pour le public aussi. Donc, vous pouvez y assister également à distance, hein, comme c'est le cas à chacune des séances publiques, via le site du SS Côte-Nord ou de Santé Québec Côte-Nord, devrais-je dire. Mais étant donné que ça se passe à Havre-Saint-Pierre, là, j'insiste là-dessus, si vous souhaitez y assister, vous pouvez envoyer un courriel au service des communications de Santé Québec Côte-Nord, 09.CISSS.communication au pluriel en commercial sss.gouv.qc.ca. Je vous le dis pour la forme, mais vous pouvez communiquer avec moi au 538-24-53. Je vous donnerai l'adresse de nouveau si vous souhaitez l'avoir pour vous inscrire ou pour manifester votre intention d'être présent à l'Assemblée publique du CAE de Santé Québec Côte-Nord qui se tiendra mercredi le 30 septembre à compter de 16h30 à la Maison des aînés et alternative de Havre-Saint-Pierre. Je vous parle d'autres réunions publiques qui se tiennent, celle-là, cette semaine. Et toutes les deux, c'est demain soir. Il y a l'Assemblée générale extraordinaire du Centre d'action bénévole de la Mingani qui se tient demain soir à compter de 18h. C'est dans les bureaux du Centre d'action bénévole au 1158 de la rue Boréal. Les membres sont invités à participer à cette rencontre essentielle pour l'évolution de l'organisme. L'objectif, c'est de présenter les états financiers de 2025-2026. Donc, il y aura des bouchées et des breuvages pour tous, des prix de présence et votre présence va faire toute la différence. Alors, Assemblée générale extraordinaire du Centre d'action bénévole de la Mingani, demain soir dès 18h au CAB. Et puis, une petite dernière pour la route, toujours demain soir, mardi 22 septembre à 19h, le Centre de services scolaires de la Moyenne Côte-Nord va tenir une réunion extraordinaire de son conseil d'administration. C'est à la salle de réunion du centre administratif au 1235 de la rue de la Digue à Havre-Saint-Pierre. On va procéder à l'adoption du budget 2026-2027 lors de cette séance, donc réunion publique. Ça veut dire que le public est invité et vous pouvez donc assister à cette séance dès 19h demain soir pour le Centre de services scolaires de la Moyenne Côte-Nord. Ça se passe du côté du centre administratif.

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4: En direct de Havre-Saint-Pierre, Sofiane Maillot en studio jusqu'à 11h30 et je vous transmets là, des messages qui proviennent de la municipalité d'Havre-Saint-Pierre à l'instant. Un avis à la population pour une fermeture de rue sur la rue de la Digue. La municipalité qui informe la population que la rue de la Digue, entre les intersections Doré et de la Brise, sera fermée à la circulation en raison de travaux dans ce secteur. Il y a une circulation locale qui sera permise pour accéder aux différents commerces du secteur et il est important de suivre les indications qui seront indiquées. Fermeture prévue à compter du 21 septembre, c'est pas mal aujourd'hui ça, et ça se poursuit jusqu'au 19 octobre. Toujours en provenance de la municipalité d'Havre-Saint-Pierre, on procède à compter d'aujourd'hui au nettoyage du réseau d'aqueducs et d'égouts. Jusqu'au 15 octobre, de 7h le matin à 17h en fin de journée, on va procéder au nettoyage du réseau d'aqueducs. Alors, ça se fait du lundi au jeudi et ça commence aujourd'hui. Cette opération de nettoyage pourrait entraîner la coloration de l'eau dans le réseau d'aqueducs, peu importe le secteur des opérations. Alors, c'est pas parce que ça se passe pas dans votre quartier que ça peut pas occasionner la coloration de l'eau dans votre quartier. Si vous observez justement que l'eau est pas transparente ou n'est pas de la bonne couleur, on vous demande d'être vigilant avant de l'utiliser et de laisser couler l'eau jusqu'à ce qu'elle redevienne claire. On vous remercie de votre compréhension. Nettoyage du réseau d'aqueduc et d'égouts de la municipalité d'Havre-Saint-Pierre, c'est nécessaire et ça se poursuit jusqu'à la mi-octobre.

proposition de cours de couture les mardis et les mercredis. C'est une proposition de la Maison de la famille pour des cours qui vont débuter le 6 octobre prochain. Les inscriptions sont possibles jusqu'au 2 octobre. Les places sont limitées et c'est possible de faire une liste d'attente aussi s'il y a trop de noms ou trop d'engouement pour cette proposition. Vous écrivez sur le Messenger du Carrefour Famille Mingani si ça vous intéresse ou bien vous pouvez téléphoner au 581-292-5776 pour information. Vous pouvez également rejoindre Edith Tanguay 538-3508 pour les cours de couture offerts à la Maison de la Famille par le Carrefour Famille Mingani. Les cours qui débutent le 6 octobre prochain.

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7: Météo de ce lundi, c'est 9 degrés et c'est couvert actuellement sur Havre-Saint-Pierre. On annonce un maximum de 11 avec possibilité d'averse. Il y en a eu ce matin, il y en aura d'autres dans la journée et des vents d'ouest à 20 km/h. Donc, aujourd'hui, nuageux. Ce soir, quelques nuages. Et au cours de la nuit prochaine, le mercure pourrait descendre jusqu'à un minimum de 3 degrés. On parle de risque de gel au sol pour la nuit prochaine. Demain, mardi, généralement ensoleillé avec des vents du nord de 20 km/h, maximum de 15 prévu pour la journée de mardi. Mercredi, 15 degrés également comme maximum prévu avec un ciel ensoleillé. Jeudi, on augmente ça à 18 sous le soleil et vendredi également. Donc, la pire journée de la semaine, ce serait aujourd'hui si on se fie au site d'Environnement Canada. Actuellement, sur Natashquan, c'est 10 degrés sous les nuages. À Guaniche, on a 7 degrés, c'est nuageux là aussi. Bégeoine-Betz, des nuages et 7 degrés également. 8 degrés à Longue-Pointe-Domingan, c'est nuageux. À Rivière-Saint-Jean, c'est 7 degrés et c'est nuageux là aussi. Rivière-au-Tonnerre, ben, il y a des nuages. Là aussi, on est à 7 degrés. Et Parmenier, vous êtes à 9 degrés, mais c'est nuageux chez vous aussi. Donc, pas de chicane, nuages partout en Mangani. En ce 21 septembre, la marée sera à son niveau le plus bas cet après-midi à 14h48 à une hauteur de 0,5 m. Et la marée sera haute ce soir à 21h58, pas mal 22h ça, à une hauteur de 1,5 m. Le bateau continue là, de se déplacer aux 20 minutes dans la journée, aux 40 minutes en soirée et aux heures la nuit, le bateau entre Tadoussac et Baie-Sainte-Catherine. Et rien à signaler pour la traverse Matane, Bécomo, Godbout, l'horaire régulier qui est en vigueur actuellement. C'est tout pour l'émission En route vers le lunch. On poursuit avec Info Mangani. Merci d'avoir été là. Je vous donne rendez-vous demain.
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0: Bon lundi, bienvenue à votre émission Info Mingani. Bien heureuse de vous retrouver après ce petit week-end de congé et en ce début de période automnale. Le début de l'automne, ça rime souvent avec début de la saison de hockey et je fais le lien avec le sujet qu'on aborde aujourd'hui à l'émission Info Mingani. On va se parler de la saison des marchands de Havre-Saint-Pierre dans la Ligue senior 2A. C'est pas encore commencé, ça ira au mois prochain, mais on s'y prépare. Le calendrier des matchs de la saison est déjà connu, dévoilé depuis quelques semaines, et je vous propose aujourd'hui à l'émission un entretien avec Raphaël Jonfe, gestionnaire pour l'équipe des marchands d'Havre-Saint-Pierre. Et il va nous parler justement de la saison à venir, de l'équipe à déterminer là, ou à établir, et de tout le travail qui se fait en coulisses, en prévision de ce début de saison. Quelques changements, quelques nouveautés, augmentation du prix des billets, notamment pour la saison là, 2026-2027 du côté des matchs qui seront disputés à l'aréna Denis Perron d'Havre-Saint-Pierre. Je vous propose donc à l'émission Info Mingani d'aujourd'hui l'intégrale de l'entretien que j'ai réalisé vendredi dernier avec Raphaël Jonfe. On écoute ça à Info Mingani aujourd'hui. La saison 2026-2027 des marchands de Havre-Saint-Pierre dans la Ligue senior 2A va débuter le mois prochain et on est déjà à la mi-septembre. On va parler de ça avec Raphaël Jonfe, gestionnaire pour les marchands de Havre-Saint-Pierre. Pas que gestionnaire, mais entre autres.
1: C'est le titre qu'on m'a donné.
0: C'est le titre qui a été déterminé pour l'entrevue. Bonjour, Raphaël. Est-ce qu'on est prêt?
1: Oui.
0: Pour la saison?
1: Si on est prêt, oui. C'est ça qui est le fun, je pense. On est rendu à notre cinquième année, fait que là, on commence à être rodé un peu plus. Les petits imprévus, on est capable de les prévoir. On a les joueurs qui sont prêts, qui veulent jouer, qui sont crinqués à jouer. On a un comité qu'il a fallu qu'on joue un peu avec. On a eu des départs, on a des arrivées. Mais on est prêts et on est confiants de commencer cette année-là. Il reste quand même un mois. Mais le mois qui nous reste, c'est beaucoup de préparation. Fait que oui, on a bien hâte de commencer cette saison-là.
0: On va commencer par se parler justement de l'horaire. Il a été publié il y a déjà quelques jours. C'est quoi les dates?
1: Les dates. Nous autres, pour notre début de saison, on commence à l'extérieur. On commence ça à Port-Cartier. Cette année, on joue 4 matchs contre Port-Cartier. L'année passée, c'était 4 matchs contre Sept-Îles. On fait une alternance d'année en année. Donc, le 24 octobre, on est au centre éducatif L'Abri, le centre socio-récréatif plutôt, à Port-Cartier. Port-Cartier vient la semaine d'après, ici à Havre-Saint-Pierre, pour notre premier match de la saison, le match inaugural le 30 octobre, soirée d'Halloween. J'aime mieux le dire en prévision.
0: Donc,
1: si vous avez des costumes, préparez-les. Mm-hmm. Si vous voulez changer de costume d'une soirée d'Halloween à l'autre, je pense que ça serait une occasion de vous en acheter un autre. Mm-hmm. Donc, soirée d'Halloween le 30 octobre. Les pionniers de Baie-Comeau, on les reçoit le 7 novembre. Après ça, on décolle pour Port-Cartier pour notre deuxième et dernier match là-bas, le 13 novembre. Après ça, le 21, Port-Cartier reviennent chez nous pour leur dernier match à la maison. Fait que là, la rivalité, les 4 matchs, on claire ça à partir du 21. Mais là, on commence avec nos rivaux de toujours, c'est les Basques de Sept-Îles. Oh, je viens de voir que je m'ai trompé.
0: On va le redire dans le bon ordre.
1: C'est ça. Fait que comme là, on parle des Gaulois le 21 novembre, sauf qu'on s'en va à Sept-Îles la veille.
0: OK.
1: On va à Sept-Îles la veille, le 20 novembre, contre les Basques. Ça va être notre premier match contre eux autres. La rivalité de toujours. Et là, comme ça, c'est ça. Le 21 novembre contre Port-Cartier.
0: Grosse fin de semaine.
1: T'sais, on a toujours l'habitude de faire des deux en deux une fois minimum dans l'année. Ça prépare quand même pour les séries. On voit des pour, on voit des cons, mais on se dit qu'en série, on a déjà passé par ce processus-là des deux matchs en deux soirs. Après ça, on s'en va à Baie-Comeau, notre gros voyage le 5 décembre contre les Pionniers. On en profite justement, c'est pendant le tournoi de hockey mineur à Baie-Comeau. Donc, euh, c'est bon pour nous autres dans le sens qu'on a des partisans de la place qui sont là, qu'il y a plein de jeunes qui sont justement au tournoi là. Fait que on a bien aimé notre expérience l'année passée. On avait une fois, on a été capable d'aller chercher une victoire en prolongation. Fait que je pense que ça a mis du très positif dans cette fin de semaine là. Et après ça, notre dernier match de la saison, c'est notre grosse soirée de Noël. C'est les Basses qui s'en viennent à la maison, les Basses de Sept-Îles, le 19 pour ce match de Noël qu'on aime faire à chaque année. Ça commence très bien le temps des fêtes. On n'a pas grand défaite en plus dans ce temps-là, mais on aime ça. C'est tout le temps nos plus grosses soirées. C'est tout le temps la plus grosse soirée le 19 décembre. C'est le retour aux études. C'est le retour des études. Les gens commencent à être en vacances. Ça fait une belle petite activité pour commencer la grosse vacance du temps des fêtes.
0: La période des fêtes.
1: Ouais.
0: C'est très condensé, hein? De fin octobre à mi-décembre, c'est la saison.
1: C'est très condensé. On le sait. On est conscient de ça. On regarde l'horaire. Des fois, on a de la sueur au toupet. Mais il faut comprendre qu'on a beaucoup de... On a beaucoup de points qu'il faut naviguer. Tu sais, on commence tout de suite, là. Le temps de la chasse commence... C'est quoi? C'est samedi ou dimanche? Les disponibilités, disons, de notre côté commencent déjà à diminuer. Les joueurs, on a déjà beaucoup moins de joueurs. Fait qu'on peut pas se mettre à jouer dans ce temps-là. Puis, oui, les joueurs, sauf que les partisans aussi. Là, tu sais, je veux dire, notre clientèle, il y a beaucoup de gens là-dedans qui vont à la chasse. Fait que c'est comme, tu sais, ici, c'est comme c'est comme, je dirais pas, j'ai la misère à dire le mot, là. Comme une retraite fermée, là, que, tu sais, tout le monde s'en va. Tout le monde quitte le village pendant presque un mois pour aller à Lorignal. Donc, on peut pas se permettre de faire des matchs dans ce temps-là.
0: Avant la mi-octobre, les gens sont pas vraiment disponibles.
1: C'est ça, en plein ça. Il n'y a pas de disponibilité. Puis après ça, là, on s'en va plus loin, après Noël. Là, c'est la saison des tournois de hockey. On parle des tournois de hockey adultes, des tournois de hockey mineurs. Il faut naviguer là-dedans pour qu'on soit capable de placer des matchs. Puis on essaye de finir la saison avant la semaine de relâche. Parce que là, ça tombe qu'on est dans les tournois de fin de saison. Les patinoires, tout dépendamment de la chaleur, à quand est-ce que les saisons finissent, sauf Saint-Pierre, rendu à la mi-avril, gros max, il n'y a plus de hockey qui se joue.
0: Effectivement.
1: On est en train de préparer pour l'été. Fait que on navigue là-dedans, on trouve des compromis à des places, comme le deux matchs en deux soirs, de la manière qu'on voit l'horaire, on n'a pas le choix de le placer, parce que sinon, on se ramasserait avec des 6 ou 7 fins de semaine en ligne qu'on joue. Tu sais, on veut pas brûler nos gars, on a beaucoup de pères de famille là-dedans, il y a beaucoup d'activités familiales qui peuvent se manquer juste parce que nos joueurs sont sur la glace. Là. Fait qu'on veut leur donner du lustre du mieux qu'on peut. Puis je pense que c'est une très belle horaire qu'on a faite présentement.
0: Alors, saison régulière de la mi-octobre ou même de la fin octobre jusqu'à la fin ou à la troisième semaine de décembre. Et on comprend que les séries, ce sera janvier-février essentiellement?
1: Oui, janvier-février essentiellement. Il y a des matchs la saison va se continuer jusqu'au 9 janvier pour les autres équipes. Nous autres, on a l'horaire fait que ce qu'on finissait le 19 décembre. On n'était pas consos non plus. C'est bien parfait. Fait que c'est ça. Janvier, février, là, on commence. Il y a le tournoi Ferro à la fin janvier. Fait que là, il y a des matchs qu'on ne peut pas jouer là. Le tournoi de la Manganique un petit peu plus tard. Fait que là, il faut setter les matchs Charles Saint-Pierre qui ne peut pas jouer dans cette fin de semaine-là. Donc, on va être à déterminer tout dépendamment qui joue contre qui durant les demi-finales et les finales.
0: Calendrier des séries, donc, qui n'est pas encore construit, mais on sait à peu près quand ça se déroulera.
1: Ouais, c'est ça. Et le calendrier, je vais t'avouer que des fois, la saison, elle se décide au dernier match de la saison. Fait que il y a des scénarios qui sont établis, mais il faut essayer de trouver le bon scénario, mais on ne peut pas planifier maintenant à la mi-décembre, le calendrier des séries. Là,
0: c'est impossible. On ne sait pas encore qui jouera, qui terminera en quelle position.
1: Il y a une parité dans la ligue. On a terminé premier, mais on s'est fait sortir en première ronde l'année passée. Fait qu'on voit que c'est pas parce qu'on termine premier que l'équipe en bas, ça va être une petite partie de plaisir. Il n'y a rien de coulé dans le béton. Fait que c'est ça qui est le fun pareil, c'est que les matchs terminent serrés. Ben, c'est sûr que ça nous met de l'imprévisibilité à l'aube des séries éliminatoires.
0: Est-ce qu'on a déjà une bonne idée de quel joueur constituera l'équipe des Marchands de Havre-Saint-Pierre cette saison?
1: Le noyau est très semblable à ce qu'on avait l'année passée. On a des blessures qui sont quand même assez graves au niveau des épaules, des genoux. Et ça va nécessiter des opérations. On parle de 2-3 joueurs qui pourront pas être là pour une bonne partie de la saison. D'autres que leur saison est capoute. Mais on a des jeunes qu'on a essayé l'année passée. On a des jeunes qui viennent cette année, qui restent à Havre-Saint-Pierre en plus, qui restent à Sept-Îles en périphérie. On est capable d'aller voir justement un petit peu plus en ville. Mais nous autres, notre priorité, c'est de faire jouer les joueurs locaux, les jeunes aussi. Ce qu'ils peuvent nous apporter sur la glace, c'est de la vitesse. C'est un autre hockey aussi. Là. Je dis, là, c'est une nouvelle génération qui vient. Donc, cette année, moi, personnellement, c'est peut-être pas comment est-ce que l'enligne va se faire du côté des alignements. Ben moi, ce que je voudrais, c'est qu'on fasse jouer de la jeunesse, qu'on fasse jouer des jeunes, que les gars qui sont disponibles sont présents. Je pense que, moi, je m'occupe pas de qui joue et qui joue pas. Là. Je travaille plus autour des matchs. Là. Je pense qu'ils vont être d'accord avec moi qu'on se fasse une belle banque de noms de jeunes joueurs d'ici, dans Saint-Pierre et des alentours. Là. Je parle dans Saint-Pierre, mais je pense qu'on a un joueur ou peut-être deux qui vont s'essayer ce dimanche, parce qu'on a les cas d'entraînement qui commencent dimanche. Je pense que c'est du côté de la communauté de Natashquan.
0: Okay.
1: Donc, Natashquan ou Namenshipu. Il me semble que c'est une des deux endroits. Là. J'ai comme eu des oui-dire ici et là. Donc, on va avoir des nouveaux jeunes. Sauf qu'on a vu comment est-ce que cette île a fonctionné l'année passée, où c'est que l'équipe était... Il y avait beaucoup, beaucoup de jeunes. Puis les gars ont appris. Ça a été un peu difficile au début de la saison, mais tu sais, on prend du galon de match en match. Puis les jeunes ont de plus en plus confiance. Puis les staffs d'entraîneurs ont de plus en plus confiance aux jeunes. Fait que je pense que c'est une bonne recette pour améliorer l'équipe sur le moyen et long terme aussi.
0: Alors, l'équipe, elle n'est pas faite définitivement. Le camp de sélection va se dérouler au cours des prochaines semaines.
1: Ouais.
0: On dit quoi aux gens qui écoutent l'entrevue et qui voudraient peut-être justement faire partie de cette équipe-là?
1: Si vous pensez pouvoir faire l'équipe, là je parle aux gens d'Havre-Saint-Pierre, je parle aussi aux gens qui peuvent être dans l'industrie de la construction présentement, qui sont contrats ici. Là. On parle de l'école primaire, il y a beaucoup de travaux dans le village.
0: Ouais.
1: Si vous êtes intéressé, vous pouvez nous parler sur la page Facebook des Marchands d'Havre-Saint-Pierre. C'est pas venir nous parler garanti le fait que vous allez faire l'équipe, là. Je veux dire, il y a un petit tri qui va se faire naturellement avec ça. Les places, tu sais, on a le noyau qui est là, les places sont quand même limitées, là. Mais c'est sûr qu'on passera pas à côté d'excellents joueurs qui peuvent venir aider l'équipe, ça c'est sûr et certain. Si le talent est là, le vouloir, l'énergie, le courage, on va y aller un peu fantaisiste. Là. Mais on va accueillir les gens. Là. On est preneur pour des bons joueurs, toujours.
0: On poursuit cette entrevue après la pause.
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0: À l'instant, on poursuit cet entretien avec Raphaël Jonfe, gestionnaire de l'équipe des marchands de Havre-Saint-Pierre. On parle bien sûr de la saison 2026-2027 de cette équipe de hockey dans la Ligue senior 2A. Côté équipe de coach, est-ce que ça s'est déterminé?
1: Nous autres, on a eu un départ cette année. Guillaume Boulet qui ne sera pas de retour cette année, que je remercie, que ben, pas que je remercie, mais ben, je le remercie d'avoir, d'avoir été dans l'aventure avec nous autres. Il y a des priorités familiales qu'il veut mettre à la main dans les prochaines années, donc c'est... Il n'y a aucun problème, on respecte ça à 100%. Donc, on est à la recherche d'un entraîneur du côté des défenseurs. Okay. Peut-être qu'il y a du changement qui peut se faire au cours de route. Là, mais ce n'est pas un entraîneur-chef qu'on recherche, c'est un entraîneur adjoint cette année. Il y a des candidats qui ont été approchés, qu'on attend des réponses encore. Peut-être qu'il y a un oui qui se dit, qui s'est dit il y a 15 minutes, j'en ai aucune espèce d'idée. Mais nous autres, côté staff d'entraîneur, c'est ça. Il nous manque un entraîneur pour cette année. Donc, si vous avez de l'intérêt, c'est la même chose. C'est un peu du même processus que les joueurs. Il y a déjà des noms qui ont... Il y a des, c'est pas moi qui va décider en tant que tel qui va être là. On laisse les coachs prendre leurs décisions eux autres parce que c'est leur futur collègue de travail. Là.
0: Oui.
1: Donc, on veut la bonne harmonie pour on a confiance aux gens qui est avec nous autres pour prendre les bonnes décisions.
0: Le reste de l'équipe demeure inchangé là, pour ce qui est des coachs.
1: Oui. Pour de ça, Luc Picard de retour. Puis c'est Alain Boudreau qui a débuté, qui est arrivé en milieu de saison. Puis qui a donné une très belle job. Alain, ce qui fait que c'est un très bon coach, c'est le côté motivateur. C'est le côté rassembleur. Il a joué avec les gars. Il a pas été le meilleur joueur de l'équipe. Là. Voilà. Mais c'est le gars que tu voulais avoir à côté de toi sur le banc pour t'encourager et te donner le petit boost de plus que tu as besoin pour faire le beau jeu, pour faire la petite mise en échec, d'aller chercher la rondelle que ça te tente pas. Ben, c'est tout ça. C'est tous des petits détails comme ça que c'est mon a un impact sur toute l'équipe. C'est beau, hein?
0: Oui, c'est bon. Ça donne envie d'être assis sur le banc.
1: Ah, j'ai écouté le documentaire de Jacques Demers, en plus, il y a quelques jours. Fait que là, je suis...
0: poétique.
1: Je suis inspiré.
0: Ah, voilà. Donc, ça prend des joueurs, ça prend des coachs, mais ça prend toute une équipe pour l'organisation, la coordination de cette saison de hockey aussi. Est-ce que vous avez justement les bénévoles ou l'équipe impliquée derrière tout ça?
1: Les bénévoles, le noyau est encore présent. Là, on a des départs pour des congés de maternité. C'est beau pareil, c'est
0: oui.
1: Fun. Ben, par exemple, notre côté, il va falloir qu'on remplace ces gens-là. On a aussi notre responsable des réseaux sociaux qui en faisait beaucoup pour l'équipe. Qui a décidé de faire un peu comme Guillaume puis mettre les priorités familiales en avant. Donc, elle ne sera pas avec nous autres cette année. On a trouvé une nouvelle responsable des réseaux sociaux, Jessica Landry, qui va être avec nous autres tout le long de cette année. C'est son art. Les publications Facebook à la sortie, ça vient tout d'elle depuis le début de la saison, depuis le début de la mise en place de la saison 26-27. On est à la recherche d'une personne qui va s'occuper de la logistique des matchs. Responsable de la logistique des matchs. C'est une personne qui dans les tâches, là, ça va être trouver les porte-drapeaux. S'il y a des événements, mettons, qu'on voudra amener des personnes sur la glace, faire des cérémonies protocolaires, en charge de ça. À bord de ça, le porte-drapeau, l'hymne national aussi. C'est vraiment l'organisation avant le match, pendant le match. S'occuper aussi des concours. Donc, c'est une très grosse tâche, sauf que c'est un poste qui est nécessaire pour justement que les matchs roulent à bon train, qui roulent très bien. Donc, on recherche une personne qui peut faire ce poste-là. Je vous invite aussi à aller faire un tour sur la page Facebook des marchands d'Havre-Saint-Pierre. Il va y avoir une publication aussi qui va s'emmener dans quelques jours, là, justement, qui va donner plus de détails concernant le poste. On fouillait un responsable à la sécurité, on l'a trouvé. Que voilà, 5 minutes avant qu'on paye sur enregistrer. Donc, ça va être Ken Thériault qui va être avec nous cette année du côté de la sécurité. responsable des commandites. On avait Félix Jonf qui était là l'année passée. Il a décidé de laisser sa place. C'est Anne-Sophie Cy qui va s'en occuper pour cette année, qui était déjà dans le comité. Mais on avait beaucoup de personnes qui sont rentrées dans le comité l'année passée. Puis c'était comme une année exploratoire.
6: Okay.
1: On leur donnait pas de poste, mais on leur donnait quelques responsabilités ici et là. Fait que là, les postes s'ouvrent. Fait que là, c'est eux autres qui ont la priorité sur les postes qui sont là. Ils savent un peu comment qu'on fonctionne, puis comment qu'on s'entend. Fait que Anne-Sophie, c'est une qui a pris un poste parmi ceux-là. À part de ça, responsable au premier soin, je pourrais pas confirmer la personne. C'était comme des oui-dis, fait que je dirais pas non tout de suite. Fait que ça ressemble pas mal à ça du côté des postes qui étaient libres pour cette année. Ça fait pas mal beaucoup, oui, mais le comité était pas mal gros. Fait que on est confiant des jobs. Mettons comme Ken, il l'a fait, la sécurité du côté du Seigneur. Fait qu'il sait comment que ça fonctionne.
6: Il sait dans quoi il s'embarque.
1: Fait qu'il y a pas trop de problèmes. Jessica, côté réseaux sociaux, je pense qu'elle a fait... Je pense qu'elle s'occuper des marchands. Mais de voir comment que le travail qu'elle fait présentement est très bon, j'ai pas de stress par rapport à ça. Fait que... Non, je suis pas dans un terrain vague. Là. Les gens qu'on a placés là présentement, je pense que je suis très en confiance avec eux autres. Là.
6: Donc, les choses se mettent en place en prévision de la saison qui va débuter quelques semaines.
1: C'est le fun, ça se fait naturellement cette année. Là. On ne stresse pas trop avec ça. On y va avec la... Je vais aller pour le dire en anglais, là, go with the flow. On suit le vent.
6: Et à quel moment pourra-t-on se procurer les billets pour les matchs de hockey? Parce que là, les partisans, ils ont hâte d'acheter les billets de saison ou peut-être même les billets individuels. Comment ça va fonctionner tout ça?
1: Les fameux billets. On est en impression du côté de la bureautique d'Or Saint-Pierre qui est en train de nous préparer nos billets. Il y a un changement du côté des prix cette année. On a décidé de monter les billets à 15$. On est comme en transition. L'année passée, c'était les séries qui étaient à 15$. Là, on met la saison régulière à 15$. Puis ça va être à 15$ aussi pour les séries. Là. On n'a pas d'augmentation parce que tout le monde ne va pas de 15 à 20 durant les séries. Justement, on est en temps de transition. Donc, les billets de saison, à la place d'être 60$, si on fait le calcul, on descend le prix, on le met à 50$. Donc, les billets de match individuels vont être à 15$. Les billets de saison, vous allez être capable d'avoir un petit rabais de 10$ sur l'ensemble de la saison. Donc, à la place de 60, ça va être 50$. Je peux pas vous donner de date pour tout de suite. On va revenir. Je pense que je vais revenir à la radio pour vous communiquer ça aussi. Mais ça va être bientôt. Ça va être... moi, je pense que d'ici 2-3 semaines, quand même, qui est assez vague. Mais peut-être une semaine avant le début de notre saison à nous, je pense que ça serait le bon temps pour le faire. Ça va dépendre de la productivité, qu'est-ce que la bureautique a à faire aussi sur leur liste de tâches avant nous autres aussi.
6: Oui.
1: Les entreprises, ça fonctionne. On n'est pas tout seul dans le village.
6: Il y a d'autres demandes, c'est certainement. Les gens ne veulent pas manquer leur occasion, évidemment, de se procurer, entre autres, les billets de saison. J'imagine que ça fait partie des informations qu'on va retrouver sur la page Facebook.
1: Oui, ça va être sur la page Facebook aussi. On sort du nouveau matériel, la nouvelle marchandise.
6: Promotionnel.
1: Là, je vous dis ça, c'est pas comme si j'avais des boîtes chez nous qui attendent. Là. On est en train de les créer. Je peux pas dire qu'on est en production, on est en conception.
6: OK.
1: Là, il reste un mois, fait qu'on va être bien bon pour les avoir. Si on se dépêche, on va être bon pour les avoir d'ici 6 à 8 semaines. Donc, je pourrais calculer environ. Donc, on va avoir des nouveaux articles, des nouvelles casquettes. On se ferait demander pour les casquettes brunes. Mais là, on est en train de se demander voir si on prend pas d'autres modèles à la place. Fait que là, on a peut-être un ou deux modèles de casquettes de plus. On va se diriger vers des chandails à manches longues à la place des cagoules, comme on dit ici. Là. Des cotons ouatés à capuche. On va avoir des crewnecks. Fait que des t-shirts avec des nouveaux des nouvelles images. Fait qu'on veut essayer de reniper, de remettre à jour, de remoderniser l'image des marchands en gardant le logo, bien sûr. On a bien hâte de s'en aller là-dessus et pouvoir présenter ça à tout le monde.
6: Alors, ça aussi, on va retrouver l'information sur la page Facebook une fois que ce sera disponible.
1: Eh oui!
6: On voit que vous êtes bien lancé pour ce début de saison. Saison qui, on va le rappeler encore une fois, à Havre-Saint-Pierre, elle commence quand?
1: Elle commence le 30 octobre, soir d'Halloween. Ben, c'est là, en tout cas. Tu sais quoi je veux dire? C'est le party d'Halloween du 30 octobre. Donc, on va déjà avoir une thématique en startant la game et en espérant que l'équipe se présentera pas comme des fantômes ce soir-là.
6: Oh!
1: Elle était facile, je
6: trouve. Oui, absolument. On aura l'occasion de se reparler, peut-être même avant le début de la saison. On vous invite à revenir en studio là, si vous avez d'autres informations à transmettre. Puis dans l'intervalle, nous envoyer l'information et on va la diffuser sur les ondes de Radio CIL.
1: Ben, ça va me faire plaisir de revenir.
6: Parfait. Au plaisir de se reparler. Bonne saison pour les marchands de Havre-Saint-Pierre. Ça commence à Havre-Saint-Pierre le 30 octobre. Raphaël Jonf, merci beaucoup.
1: Juste en finissant, Sofiane, je voudrais inviter les entreprises à venir faire leur coup de main pour l'équipe. On est en recherche de commandites encore cette année, comme à chaque année. Je voudrais remercier le groupe CFM, qui est le partenaire officiel de la Ligue d'Hockey Senior 2A de la Côte-Nord. Aussi, Hockey Pneu, qui est notre partenaire officiel, notre commanditaire officiel pour cette année, pour cette édition 2026-2027. Puis je voudrais remercier toutes les entreprises qui nous donnent un coup de main, puis même ceux-là qui nous ont donné un coup de main l'année passée, que ça soit de n'importe quelle manière, de manière financière, avec des services. On les remercie énormément, puis on espère vous revoir l'année prochaine, cette année encore.
6: Très bien. Alors, au plaisir de se reparler en cours de saison. Bonne saison encore une fois.
1: Merci.
6: Bye.
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6: La saison 2026-2027 des marchands dans la Ligue senior 2A, les marchands de Havre-Saint-Pierre au hockey. Elle va débuter le 24 octobre prochain. C'est ce qu'on vous a mentionné, notamment là, au cours de l'entrevue qu'on vous a proposée à l'émission Info Mingani aujourd'hui. Entrevue avec Raphaël Jonf, gestionnaire de l'équipe de hockey Les Marchands de Havre-Saint-Pierre. Vous pouvez rattraper cette entrevue sur notre site Internet à l'adresse cilemf.com. Vous pouvez également la réentendre puisque l'émission est rediffusée à 16h30 aujourd'hui. Donc, vous pourrez là, justement là, prendre connaissance des informations contenues dans l'entrevue. Vous pouvez également visiter la page Facebook des marchands de Havre-Saint-Pierre. C'est là que se retrouve l'information, certaines informations qui ont été mentionnées au cours de l'entrevue et d'autres informations qui sont encore à préciser, là, notamment sur le moment exact où les billets de saison seront mis en vente. On ne le sait pas encore de façon exacte, là, mais ce sera quelque part en octobre, un peu avant le début de la saison elle-même. Vous pourrez donc prendre connaissance de toutes les informations pertinentes sur la page Facebook de l'organisation. Merci d'avoir écouté cette émission de votre Info Mingani, première émission de la semaine. Je vous mentionne la visite ou la venue d'un bateau de croisière international aujourd'hui. Vous l'avez peut-être aperçu, le Seven Sea Splendor, qui nous rend visite aujourd'hui des croisiéristes. Il y en a beaucoup à Havre-Saint-Pierre, puisque le navire est d'une capacité de près de 1300 passagers et membres d'équipage. Le navire qui est au quai d'Havre-Saint-Pierre toute la journée et qui repart à 17 heures aujourd'hui. Merci encore une fois d'avoir été là et je vous donne rendez-vous demain à 11h30 pour une autre émission de votre Info Mingani. Je vous souhaite de passer une excellente journée. Bye bye.
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4: Hey, c'est toujours un grand plaisir pour moi, Véronique Labbé, d'être là à l'émission L'Heure Espace et Franco New Country pour te faire entendre les nouveautés, notamment. On commence avec Joël Vogue, Vers toi, c'est le nouveau single qu'il propose et qui d'ailleurs fait sa rentrée médiatique au 10-30 prochainement. Plein de dates de spectacles aussi en salle. Et là, je t'invite vraiment, là, je fais vraiment un gros flag. S'il y a un artiste que t'aimes qui est proche de chez vous en salle de spectacle, c'est le nerf de la guerre, ça vaut la peine d'aller le rencontrer parce que ça l'encourage vraiment. Bref, juste après, on écoute Francis de Grandpré aussi qui sort un album en octobre. Voici Si j'avais su juste après.

peu oldies. On va se le dire, Gabriel Goulet était clairement la new country du temps qui a fait vraiment l'effervescence dans les jeunes. Écoute, dans l'Outaouais, c'était la folie. Tu sais, un peu la Taylor Swift, là, c'était vraiment quand même big, son affaire. Ensuite de ça, bon, elle a eu un enfant, ça a pris une pause, évidemment. Et là, elle nous revient avec de la musique, des nouvelles chansons. Et c'est le titre de la chanson, mais ça représente justement Fragile. C'est, je pense qu'il y a une douceur qui s'est installée un peu plus dans sa musique. Et il y a un petit côté oldies là, que j'aime ça là, faire entendre dans ce qu'elle fait. Mais bref, il y a un côté un peu plus trad, je trouve aussi, que son new country qui était très pop. Bref, on aime ça. Vince Lemire qui s'en vient, qui est tombé de haut, qui notamment est en Saskatchewan avec Gab Forêt, Laurence Saint-Martin, Fred Dionne, Francis de Grandpré. Un de la gang va recevoir le prix de l'album country francophone de l'année. Mais bref, il y a quand même une catégorie francophone, on s'est nommé Award. C'est le Canadian Country Award, c'est quand même pas rien. Je pense que là, d'être là tous ensemble puis de représenter la catégorie, c'est quand même un must. Tout le monde gagne. Donc, puis c'est une gang de chums, ça va pas être facile, cette histoire-là. Mais bref, Vince Lemire, on l'écoute avec Tombé de haut juste après Blue Ridge Band, une autre histoire, qui d'ailleurs performe aussi, eux, là-bas.

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1: Il y a vraiment eu une accrue naissance de nouvel artiste qui a pris de la place dans le décor musical du Québec. Gabriel Fredette est clairement un de ceux-là. Deuxième single numéro un, c'est les deux seuls qu'il a lancé, puis les deux sont numéro un. Fait que, tu sais, veut dire, vous comprenez que ça marche. Et bref, fait une tournée en salle de spectacle. Comme je vous disais, c'est important d'aller voir vos artistes préférés. Et notamment, il a fait une place pour une première partie à Olivier Couture qui s'en vient avec une nouveauté. D'ailleurs, ben, il a rejoint la même équipe que Gabriel, la Maison Rose, dans le fond. Et là, ensemble, ben, ça donne une petite tape dans le dos de dire « Olivier, hey, viens-t'en, on va faire de la musique ensemble. » Je veux te voir grandir. Il parle de son enfant, évidemment. Je pense que c'est justement, on passe tout ce cap-là là, d'avoir un enfant et découvrir combien on pensait aimer dans la vie. Mais quand tu as un enfant dans les bras, tu fais comme « Oh my God, non. » Je comprends, là. Je comprends que c'est... D'où l'expression « Je prendrais une balle pour toi, là. » On le fera pas, mais vous comprenez ce que je veux dire. Juste après, on écoute Arpin Lépine avec Chance.
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Savane à Jade avec Marie-Mé. Tu as certainement reconnu la voix de Marie-Mé. Savannah est beaucoup plus en anglais normalement, mais là, elle a fait une version franglo avec Marie-Mé. La chanson, c'est Kiss My Glass. J'adore vraiment. C'est une très belle chanson. Belle énergie. Girl power. Ça fait du bien. C'est vraiment le fun. Et là, l'histoire de ça, c'est que Marie-Mé, elle a écouté la chanson en anglais, est allée écrire à Savannah. Jade, sur les médias sociaux, a dit « Hey, ça serait donc le fun de faire une version franglo, ça te tente-tu? » Savannah a fait « Ben, voyons donc, c'est quoi? » Tu sais, je veux dire, Marie-Mé m'écrit, toute chose, était désemparée. Elle a fait comme « Oh my God! » Puis là, ben, je la comprends. Puis finalement, ben, ça fait de la magie, puis c'est écœurant. C'est vraiment le fun. Good job, les girls! Doug Saint-Louis qui s'en vient avec « Je veux décamper! »

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Zach Chico avec Benji et c'est la chanson Good Time qui reste tellement en tête. Fred Dionne juste avant avec la chanson 20 ans. Et là, elle a performé dernièrement au CCMA Award parce qu'elle est en nomination. Et là, on annonce qu'elle est en nomination aussi au Gala de la Disque. Une première fois pour elle, album country de l'année. Et notamment, performance, on se tient à l'affût de ça. Léa Jarry, qui d'ailleurs aussi sera sur scène avec elle. Je pense que ça va être bien du fun. Les filles vont avoir vraiment une complicité, ça c'est sûr. Reste avec moi à leur espace, c'est Franco New Country.

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1: On s'entend, là, l'automne est arrivé, la gang de hockey, ça recommence, les sports d'hiver, la gang de Bud, le lendemain de veille, qu'on vient d'entendre, lance l'idée que c'est ça, les parties de chambre, de bière, bref, c'est... bonne saison, les gars, vraiment, profitez-en. Ben, filles aussi, parce que honnêtement, moi-même, je jouais quand j'étais jeune. J'ai bien aimé mes soirées de glace. Andy Thériault qui s'en vient avec Danse avec moi.

l'appel manqué de Gab Forêt qui continue de monter dans le palmarès à Mediabase du Top 100 des radios. Et merci d'avoir été là à leur espace Franco New Country avec moi, Véronique Labbé. On se retrouve la semaine prochaine et je vous fais entendre une dernière chanson que j'aime tellement. J'aime l'humour, la nonchalance de cet artiste, Lydia Blouin. Voici Dans ma botte. On se retrouve la semaine prochaine. Bye bye.

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2: Les offres d'emploi en Mangani, il y en a quand même beaucoup. Tout d'abord, offre d'emploi de remplacement temporaire pour la popote roulante au Centre d'action bénévole de la Mangani. On recherche quelqu'un pour remplacer un congé maladie à la popote roulante. Donc, c'est un poste à 35 heures semaine. Pour la préparation des repas, si jamais ça vous intéresse, vous envoyez votre CV au info@commercialcabmangani.org ou vous vous rendez en personne au 1158 rue Boréal. Du côté de SEIE Construction, on est à la recherche de surintendant entretien technique pour les installations au campement d'Hydro-Québec au chantier de la Romaine, secteur du camp Mista. C'est un poste à temps plein. Donc, si jamais là, ça vous intéresse là, principalement superviser les opérations d'entretien préventif et correctif des installations du chantier, gérer, superviser et coordonner plusieurs corps de métier, assurer le bon fonctionnement des infrastructures, et là, il y a plusieurs autres responsabilités qui viennent avec le poste. On demande un minimum de 8 ans d'expérience en gestion sur des chantiers industriels ou de construction. Expérience obligatoire en campement nordique ou chantier isolé. Expérience démontrée en coordination d'équipes multidisciplinaires. Expérience concrète en gestion de crise en environnement chantier. Expérience en gestion de budget et suivi de performance. On demande d'envoyer votre CV et votre lettre de motivation à Sylvie Michel, responsable RH, donc au S Michel à commercial gestion KA. Si jamais ça vous intéresse. Du côté de l'espoir de Chénan, on est à la recherche d'une intervenante en milieu de vie, un poste de nuit. Donc, c'est des corps de travail allant de minuit à 8 heures le matin, 7 jours sur 14. Donc, la première semaine, vous faites 24 heures. La deuxième semaine, vous faites 32 heures. C'est quand même un bon salaire, là, entre 25,32 $ et 26,69 $, plus une prime de nuit et de fin de semaine. Vous travaillez une fin de semaine sur deux. Si jamais ça vous intéresse, vous contactez Chani Lamoureux au administration@espoirdechelna.ca pour y déposer votre CV. Nous sommes à la recherche de candidatures afin de constituer une banque de noms pour le poste de technicienne comptable au sein de gestion KA Inc. en prévision de besoins futurs. Donc, si jamais vous avez un DEP en comptabilité, que vous avez un minimum de 2 ans d'expérience ou vous avez un DEC en comptabilité et gestion avec une certaine aisance avec les outils informatiques, on vous invite à contacter S. Michel à commercial gestion KA.com. Voilà, ça fait le tour des offres d'emploi des derniers jours en Mangani.
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7: Bonjour tout le monde, bienvenue dans cette émission du retour du lundi 21 septembre 2026. Il est 15h, c'est Gabrielle Darvaux qui est avec vous et c'est un plaisir d'être là jusqu'à 16h30 pour vous accompagner dans votre retour à la maison ou simplement pour la dernière partie de votre journée. J'espère que vous avez passé un bon week-end et que le retour à la réalité n'a pas été trop difficile aujourd'hui. Côté météo, à Saint-Pierre, on commence notre journée avec un ciel. On a commencé notre journée avec un ciel généralement nuageux, même quelques averses là, très tôt ce matin, et un maximum autour de 10 degrés. Eh bien, j'ai une bonne nouvelle pour vous. Premièrement, ça se dégagera dans les prochaines heures. On pourrait avoir des éclaircies apparaître tranquillement en après-midi. Et surtout, si vous trouvez ça un peu gris aujourd'hui, attendez de voir ce qui s'en vient. On pourrait avoir une très belle séquence cette semaine avec des températures qui vont remonter. On va regarder là, tous les détails ensemble vers 15h30, mais on aura du soleil. Du côté des marées, la marée basse vient pratiquement tout juste d'avoir lieu à 14h48 à 0,56 mètres. À partir de maintenant, la mer va donc remonter pendant tout notre retour à la maison. Avec la marée là, qui sera haute ce soir à 21h58 à 1,51 mètres. Et pour commencer cette nouvelle ensemble, on va faire un petit tour de l'actualité. On va parler culture, on va parler de sport également. J'ai aussi quelques nouvelles un peu plus légères pour vous. Tout ça, ça s'en vient. Bref, on sera occupé jusqu'à 16h30. Alors, on s'installe confortablement et on commence cette émission en musique. On a train.

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1: J'ai une grande nouvelle pour vous, même si vous faites partie là, des gens qui refusent de voir le froid arriver. Ben, sachez que vous profitez de l'été pour ces dernières heures parce que dès demain, 22 septembre, c'est officiel, on change de saison avec l'équinoxe d'automne. Et clairement, la météo québécoise a décidé de prendre un petit peu d'avance. Il y a des avis de gel qui sont déjà en vigueur dans plusieurs secteurs du nord et de l'ouest du Québec pour la nuit prochaine, avec des températures qui pourraient descendre près ou même sous zéro par endroit. Ici, à Havre-Saint-Pierre, pour cette nuit, ça va être très frais. Là, on parle d'un mercure autour de 3 degrés. Mais ce qui est quand même drôle, c'est qu'on va officiellement entrer dans l'automne demain. Et que plus tard cette semaine, ben, on pourra avoir des températures qui pourraient atteindre jusqu'à 18 degrés. Regarde. Plus rien nous surprend. Alors, on profite là, de cette dernière journée officielle de l'été, même si c'est gris. Et demain débute ma meilleure saison, la saison des chandails de laine, des citrouilles, des chandelles. Oui, tout ça commence.

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1: Et du côté de la Côte-Nord, le soccer résiste. Qu'est-ce que je veux dire par là? Un peu partout au Québec, le soccer semble perdre tranquillement de sa popularité, mais pas sur la Côte-Nord. C'est la seule région du Québec où le nombre de joueurs de soccer n'a pas diminué cette année. Et non seulement on réussit à maintenir nos jeunes, mais on a quand même quelques jeunes de plus qui ont un intérêt pour le sport. La région compte maintenant 1529 membres, soit 5 de plus que l'année passée. Ça peut sembler être une petite augmentation, mais dans le contexte actuel, là, c'est quand même assez incroyable. Et la saison qui vient de se terminer a encore été bien remplie sur les terrains de la région avec des jeunes qui ont participé aux différentes activités et compétitions tout au long de l'été. Bref, pendant que le soccer connaît un certain ralentissement ailleurs au Québec, même si on a été en Coupe du monde cette année et qu'il y a eu une espèce d'effervescence là, autour du soccer, ça ne s'est pas ressenti sur les terrains. Mais du côté de la Côte-Nord, il faut croire qu'on a été happé par la fièvre de la Coupe du monde. Ça continue là, de faire sa place sur le territoire. On approche tranquillement de 15h30. Je vous laisse avec vos informations régionales dans quelques minutes. Et juste après, on regardera ensemble la météo un peu plus complète. Et je vous le dis tout de suite, après notre lundi plutôt gris, la semaine qui s'en vient promet de nous réserver de très, très, très, très, très, très belles journées. Je vous donne les détails dans quelques minutes. Asseyez-le.

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5: Ce lundi, 21 septembre, le port de Havre à Saint-Pierre accueillera le 76 Splendor pour une nouvelle escale chez nous. 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
7: Bonjour, ici Sophie-Anne Mailloux. Nous sommes lundi le 21 septembre 2026. Bienvenue à vos informations régionales. La MRC de Mingani dispose de fonds pour supporter les organismes du milieu. Lors de la séance publique de la semaine dernière, les élus de la MRC ont résolu d'attribuer des sommes à deux organismes communautaires de la MRC. L'Espoir de Chelna recevra 20 000 $ pour la réalisation de son jardin sensoriel, un projet qui s'inscrit dans une initiative plus large d'aménagement de la cour extérieure. La somme épuisée a même le Fonds de soutien au développement social, le FSDS. Et puis, la CADM, la coopérative d'aide à domicile de la Mingani, obtiendra un versement de 10 000 $ pour son redressement comptable. L'organisme qui offre des services de maintien à domicile aux aînés de la Mingani est en situation financière précaire. En plus de multiplier les efforts en recherche de financement, elle envisage une révision complète de sa structure financière, une démarche qui sera réalisée avec le coup de pouce financier de la MRC. C'est du FIOS, le Fonds d'initiatives et d'opportunités socio-économiques, que provient l'enveloppe budgétaire octroyée à la coopérative. Et puis, la MRC de Mingani devient membre de soutien de la coopérative d'aide à domicile de la Mingani, une autre façon de supporter l'organisme. La coopérative d'aide à domicile de la Mingani dispense 900 heures de service par mois auprès d'environ 80 clients, la plupart étant référés par Santé Québec Côte-Nord. Du côté de la municipalité de Havre-Saint-Pierre, on tient à vous informer que la population de la rue de la Digue, entre les intersections Dorée et de la Brise, sera fermée à la circulation en raison de travaux dans ce secteur. Une circulation locale sera permise pour l'accès aux différents commerces du secteur. Il est important de suivre les indications qui seront indiquées et cette fermeture débute aujourd'hui et se poursuit jusqu'au 19 octobre prochain. Finalement, en ce lundi 21 septembre, visite du Seven Sea Splendor. C'est le navire de croisière internationale qui nous rend visite aujourd'hui à compter de 8 heures et jusqu'à 17 heures. On parle d'une embarcation de 1292 passagers et membres d'équipage qui fait escale à Havre-Saint-Pierre toute la journée aujourd'hui. C'est ce qui complète vos informations régionales. On vous rappelle que l'émission Info Mingani vous sera présentée aujourd'hui à 11h30 et en rediffusion à 16h30. À tous et à toutes, une bonne journée à toutes.
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9: Et on fait le tour de la météo. Ben, les nuages sont là pour rester. On aura quand même quelques éclaircies là, un peu plus tard cet après-midi avec des températures autour de 10 degrés. Ce soir et cette nuit, ça va être frais. Là, on descend autour de 3 degrés. Mais après ça, honnêtement, la semaine s'annonce quand même vraiment intéressante. Demain mardi, on remonte autour de 15 degrés. Mercredi, on devrait avoir une très belle journée de soleil avec aussi des températures autour de 15 degrés. Et le jeudi, c'est la tête de liste de la semaine. On pourrait atteindre 18 degrés une journée sous le soleil. Et même chose vendredi. Donc, on entre officiellement dans l'automne demain, mais la météo a décidé d'encore nous offrir quelques journées à saveur estivale. Du côté de la marée, elle sera haute. Ce sera ce soir à 21h58 à 1,51 m. Et elle sera basse demain mardi à 14h38. Bref, même si on a un lundi gris, la température changera dans les prochains jours. On pourra profiter de l'extérieur au max. Et en attendant, ben nous, on poursuit en musique à CILE.
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1: Les offres d'emploi en Méganie, il y en a quand même beaucoup. Tout d'abord, offre d'emploi de remplacement temporaire pour la popote roulante au Centre d'action bénévole de la Méganie. On recherche quelqu'un pour remplacer un congé maladie à la popote roulante. Donc, c'est un poste à 35 heures semaine. Pour la préparation des repas, si jamais ça vous intéresse, vous envoyez votre CV au info@commercialcabmengani.org ou vous vous rendez en personne au 1158 rue Boréal. Du côté de SEIE Construction, on est à la recherche de surintendants entretien technique pour les installations au campement d'Hydro-Québec au chantier de la Romaine, secteur du camp Mista. C'est un poste à temps plein. Donc, si jamais là, ça vous intéresse là, principalement superviser les opérations d'entretien préventif et correctif des installations du chantier, gérer, superviser et coordonner plusieurs corps de métier, assurer le bon fonctionnement des infrastructures, et là, il y a plusieurs autres responsabilités qui viennent avec le poste. On demande un minimum de 8 ans d'expérience en gestion sur des chantiers industriels ou de construction. Expérience obligatoire en campement nordique ou chantier isolé. Expérience démontrée en coordination d'équipe multidisciplinaire. Expérience concrète en gestion de crise en environnement chantier. Expérience en gestion de budget et suivi de performance. On demande d'envoyer votre CV et votre lettre de motivation à Sylvie Michel, responsable RH, donc au S Michel à commercial gestion KA. Si jamais ça vous intéresse. Du côté de l'espoir de Chennai, on est à la recherche d'une intervenante en milieu de vie, un poste de nuit. Donc, c'est des corps de travail allant de minuit à 8 heures le matin, 7 jours sur 14. Donc, la première semaine, vous faites 24 heures. La deuxième semaine, vous faites 32 heures. C'est quand même un bon salaire, là, entre 25,32 $ et 26,69 $, plus une prime de nuit et de fin de semaine. Vous travaillez une fin de semaine sur deux. Si jamais ça vous intéresse, vous contactez Chani Lamoureux au administration@espoirdechelna.ca pour y déposer votre CV. Nous sommes à la recherche de candidatures afin de constituer une banque de noms pour le poste de technicienne comptable au sein de Gestion KA Inc. en prévision de besoins futurs. Donc, si jamais vous avez un DEP en comptabilité, que vous avez un minimum de 2 ans d'expérience ou vous avez un DEC en comptabilité et gestion avec une certaine aisance avec les outils informatiques, on vous invite à contacter S. Michel à commercial gestion KA.com. Voilà, ça fait le tour des offres d'emploi des derniers jours en Méganie.
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2: Et on parle de Télé québécoise. La rentrée officiellement de télé est pas mal derrière nous. D'ailleurs, on a pu voir samedi la première émission de la 18e saison de En direct de l'univers avec le tigre Michel Bergeron. Quel bon épisode. Grande fan ici de En direct de l'univers. Et hier, dimanche, c'était aussi la rentrée pour Tout le monde en parle. D'ailleurs, sur le plateau, il y avait mon préf, Martin Saint-Louis, qui était là pour parler de la prochaine saison du Canadien. Mais on a parlé de plein d'autres sujets, là, entre autres aussi une entrevue très, très intéressante avec Suzanne Clément sur son nouveau film sur Pauline Julien. Ça risque d'être très bon. En fait, on parle que dès demain, une nouvelle série intitulée Niche débarque sur ICI2.TV Extra. C'est une série destinée principalement aux ados qui met en lumière la jeunesse autochtone d'aujourd'hui. On suit Niche, une adolescente Innu qui vit avec sa famille à Montréal et qui retourne dans sa communauté à Matimekush, oui, Lac John, près de Schefferville, pour les vacances d'été. C'est 10 épisodes de 30 minutes et ça sera disponible d'un coup dès demain si jamais ça vous tente de regarder ça avec vos jeunes. Ça risque d'être très intéressant, très bon, très immersif aussi, d'aller voir justement un monde qu'on connaît peut-être un peu moins. Et aussi jeudi, complètement autre chose, une comédie noire intitulée Angle mort qui arrive aussi sur ICI2.TV, l'Extra. On y retrouve notamment Mani Solé-Malou, qu'on a vu récemment dans Avant le crash, qui était excellent. Guillaume Cyr et Pierre-Luc Funk aussi qui complètent la distribution. Alors, si vous avez déjà fait le tour des nouveautés de la rentrée, que vous êtes à jour dans toutes vos émissions, que vous cherchez quelque chose à regarder, ben ajoutez ça à votre liste. À votre liste, oui. Niche dès demain et Angle mort dès jeudi. Là-dessus, on arrive à 16h. Les informations régionales s'en viennent et nous, on se retrouve dans quelques minutes. Asseyez-le.

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4: Bonjour, ici Sophie-Anne Mailloux. Nous sommes lundi le 21 septembre 2026. Bienvenue à vos informations régionales. La MRC de Mingani dispose de fonds pour supporter les organismes du milieu. Lors de la séance publique de la semaine dernière, les élus de la MRC ont résolu d'attribuer des sommes à 2 organismes communautaires de la MRC. L'Espoir de Chelna recevra 20 000 $ pour la réalisation de son jardin sensoriel, un projet qui s'inscrit dans une initiative plus large d'aménagement de la cour extérieure. La somme épuisée a même le Fonds de soutien au développement social, le FSDS. Et puis, la CADM, la coopérative d'aide à domicile de la Mingani, obtiendra un versement de 10 000 $ pour son redressement comptable. L'organisme qui offre des services de maintien à domicile aux aînés de la Mingani est en situation financière précaire. En plus de multiplier les efforts en recherche de financement, elle envisage une révision complète de sa structure financière, une démarche qui sera réalisée avec le coup de pouce financier de la MRC. C'est du FIOS, le Fonds d'initiatives et d'opportunités socio-économiques, que provient l'enveloppe budgétaire octroyée à la coopérative. Et puis, la MRC de Mingani devient membre de soutien de la coopérative d'aide à domicile de la Mingani, une autre façon de supporter l'organisme. La coopérative d'aide à domicile de la Mingani dispense 900 heures de service par mois auprès d'environ 80 clients, la plupart étant référés par Santé Québec Côte-Nord. Du côté de la municipalité de Havre-Saint-Pierre, on tient à vous informer que la population de la rue de la Digue, entre les intersections Doré et de la Brise, sera fermée à la circulation en raison de travaux dans ce secteur. Une circulation locale sera permise pour l'accès aux différents commerces du secteur. Il est important de suivre les indications qui seront indiquées. Et cette fermeture débute aujourd'hui et se poursuit jusqu'au 19 octobre prochain. Finalement, en ce lundi 21 septembre, visite du Seven Sea Splendor. C'est le navire de croisière internationale qui nous rend visite aujourd'hui à compter de 8 heures et jusqu'à 17 heures. On parle d'une embarcation de 1292 passagers et membres d'équipage qui fait escale à Havre-Saint-Pierre toute la journée aujourd'hui. C'est ce qui complète vos informations régionales. On vous rappelle que l'émission Info Mingani vous sera présentée aujourd'hui à 11h30 et en rediffusion à 16h30. À tous et à toutes, une bonne journée. À toutes.

0: quelqu'un.
1: Il est un peu passé 16 heures. On est de retour pour cette dernière demi-heure de l'émission Ensemble. Deux petites nouvelles pour vous. Tout d'abord, on commence avec un rappel de Santé Canada. C'est mon sujet de l'heure. Il y a tellement de rappels de Santé Canada ces temps-ci. Eh bien, c'est une annonce là, qui touche certaines personnes que vous pourriez peut-être avoir dans votre salle de bain. Il s'agit de la mousse coiffante professionnelle Osis Grip de Schwarzkopf. En format 200 ml. Le problème ne vient pas du produit lui-même, mais plutôt de son emballage sous pression. Dans certains cas, il pourrait y avoir une fuite et la pression pourrait éventuellement faire rompre le contenant, donc avec une espèce de risque de blessure. C'est plus là de 90 000 unités des lots qui est concerné, qui ont été vendus au Canada entre novembre 2023 et juin dernier. Donc, si jamais ça vous tente. Est-ce qu'il y en a parmi vous qui se souviennent de Winup? Si vous avez téléchargé des MP3 dans les années 90 ou 2000, il y a des bonnes chances que vous sachiez là, c'est quoi. Moi, je me souviens de Winup, l'application pour télécharger de la musique. Bien, le fameux lecteur de musique sur ordinateur préparerait maintenant un retour pour 2027, mais cette fois sous la forme d'un service d'écoute de musique en

tel le bon vieux temps. De notre côté, ben, on retourne en musique et dans quelques minutes, on fera un tour du côté des sports. Gros match pour les Canadiens ce soir à Trois-Rivières. Aussi, là, on parle de Félix Auger-Aliassime. On fait un retour sur sa performance à Québec.

Et je vous le disais, on parle du Canadien. J'ai tellement hâte que la saison officielle commence. Mais ce soir, le CH, d'ailleurs, j'ai vu les premières images des joueurs qui faisaient un bain de foule pour leur arrivée contre les matchs, contre les Sénateurs d'Ottawa ce soir à 19h. Mais ce n'est pas au Centre Bell, non. Le Canadien fera vibrer, oui, le Colisée Vidéotron à Trois-Rivières. C'est le match annuel de Kraft Hockeyville qui souligne cette année la victoire de la municipalité de Saint-Boniface en Mauricie. La communauté recevra notamment 250 000 $ pour améliorer son aréna. Et le Canadien arrive à Trois-Rivières avec une fiche parfaite jusqu'ici en pré-saison. Samedi, le joueur de les tricolores, en fait, a joué deux matchs en même temps contre les Maple Leafs de Toronto avec des formations divisées. Un match à Montréal, un match à Toronto. Et le CH a remporté les deux rencontres. Alors, ce soir, troisième match préparatoire pour Montréal et premier pour les Sénateurs. D'ailleurs, les fans attendent avec impatience le match d'ouverture du Canadien qui sera contre les Hurricanes de la Caroline. Ils croiseront le fer contre ceux qui les ont éliminés des séries. Ça risque d'être un excellent match. Du côté du tennis, et maintenant, petit retour sur ce qui s'est passé à Québec cette fin de semaine, parce que Félix Auger-Aliassime a livré la marchandise devant son monde. Le Canada a éliminé la France 3-1 en Coupe Davis. Vendredi, Félix avait remporté son premier match contre Quentin Alice en 3 manches. Puis samedi, après une victoire française en double, Félix est revenu sur le terrain contre Arthur Rederneck. Il a perdu la première manche avant de revenir gagner les 2 suivantes et du même coup envoyer le Canada en quart de finale. Et la suite aura lieu en novembre à Bologne, en Italie, pour les finales de la Coupe Davis. Et Bruno Marchand, le maire de la ville de Québec, a d'ailleurs souligné la victoire de Félix. Félix, un petit garçon de l'ancienne Lorette, donc il a pu jouer devant les siens. Ça devait être un moment hallucinant pour lui. Nous, on s'en va en musique et dans quelques minutes, on pourra conclure cette émission de ce 21 septembre.

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1: Et voilà, c'est ce qui conclut l'émission d'aujourd'hui. Avant de vous quitter, petit rappel météo. Donc, on terminera l'après-midi avec quelques éclaircies, mais quand même sous les nuages, avec des températures autour de 10 degrés. Cette nuit, ça va être frais, environ 3 degrés, mais demain, ça devient déjà beaucoup plus intéressant. On devrait remonter autour de 15 degrés. Et si les prévisions tiennent, ben gardez un peu de place pour jeudi, vendredi, parce qu'on pourrait atteindre 18 degrés à Saint-Pierre. Du côté des marées, la marée est en train de monter. Elle sera haute à 21h58 ce soir à 1,51 m. Merci d'avoir passé votre retour à la maison avec moi. On se retrouve demain dès 15h. Pour continuer la semaine ensemble avec de l'actualité, on va parler de la Côte-Nord, des cultures de sport, tout ça, ce sera dès demain. Là-dessus, je vous souhaite de passer une très belle journée. Dans quelques minutes, à 16h30, ce sera la rediffusion d'Info Mégani. Je vous souhaite de passer une très belle journée et on se dit à demain. Bye bye!

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0: bon lundi. Bienvenue à votre émission Info Mingani. Bien heureuse de vous retrouver après ce petit week-end de congé et en ce début de période automnale. Le début de l'automne, ça rime souvent avec début de la saison de hockey et je fais le lien avec le sujet qu'on aborde aujourd'hui à l'émission Info Mingani. On va se parler de la saison des marchands de Havre-Saint-Pierre dans la Ligue senior 2A. C'est pas encore commencé, ça ira au mois prochain, mais on s'y prépare. Le calendrier des matchs de la saison est déjà connu, dévoilé depuis quelques semaines, et je vous propose aujourd'hui à l'émission un entretien avec Raphaël Jonf, gestionnaire pour l'équipe des marchands d'Havre-Saint-Pierre. Et il va nous parler justement de la saison à venir, de l'équipe à déterminer là, ou à établir, et de tout le travail qui se fait en coulisses en prévision de ce début de saison. Quelques changements, quelques nouveautés, augmentation du prix des billets, notamment pour la saison là, 2026-2027 du côté des matchs qui seront disputés à l'aréna Denis Perron d'Havre-Saint-Pierre. Je vous propose donc à l'émission Info Mingani d'aujourd'hui l'intégrale de l'entretien que j'ai réalisé vendredi dernier avec Raphaël Jonf. On écoute ça à Info Mingani aujourd'hui. La saison 2026-2027 des marchands de Havre-Saint-Pierre dans la Ligue senior 2A va débuter le mois prochain et on est déjà à la mi-septembre. On va parler de ça avec Raphaël Jonf, gestionnaire pour les marchands de Havre-Saint-Pierre. Pas que gestionnaire, mais entre autres.
1: C'est le titre qu'on m'a donné.
0: C'est le titre qui a été déterminé pour l'entrevue. Bonjour, Raphaël. Est-ce qu'on est prêt?
1: Oui.
0: Pour la saison?
1: Si on est prêt, oui. C'est ça qui est le fun, je pense. On est rendu à notre cinquième année. Fait que là, on commence à être rodé un peu plus. Les petits imprévus, on est capable de les prévoir. On a les joueurs qui sont prêts, qui veulent jouer, qui sont crinqués à jouer. On a un comité qu'il a fallu qu'on joue un peu avec. On a eu des départs, on a des arrivées. Mais on est prêts et on est confiants de commencer cette année-là. Il reste quand même un mois. Mais le mois qui nous reste, c'est beaucoup de préparation. Fait que oui, on a bien hâte de commencer cette saison-là.
0: On va commencer par se parler justement de l'horaire. Il a été publié il y a déjà quelques jours. C'est quoi les dates?
1: Les dates. Nous autres, pour notre début de saison, on commence à l'extérieur. On commence ça à Port-Cartier. Cette année, on joue 4 matchs contre Port-Cartier. L'année passée, c'était 4 matchs contre Sept-Îles. On fait une alternance d'année en année. Donc, le 24 octobre, on est au centre éducatif L'Abri, le centre socio-récréatif plutôt, à Port-Cartier. Port-Cartier viennent la semaine d'après, ici à Havre-Saint-Pierre, pour notre premier match de la saison, le match inaugural le 30 octobre, soirée d'Halloween. J'aime mieux le dire en prévision.
0: Donc,
1: si vous avez des costumes, préparez-les. Mm-hmm. Si vous voulez changer de costume d'une soirée d'Halloween à l'autre, je pense que ça serait une occasion de vous en acheter un autre. Mm-hmm. Donc, soirée d'Halloween le 30 octobre. Les pionniers de Baie-Comeau, on les reçoit le 7 novembre. Après ça, on décolle pour Port-Cartier pour notre deuxième et dernier match là-bas, le 13 novembre. Après ça, le 21, Port-Cartier reviennent chez nous pour leur dernier match à la maison. Fait que là, la rivalité, les 4 matchs, on claire ça à partir du 21. Mais là, on commence avec nos rivaux de toujours, c'est les Basques de Sept-Îles. Oh, je viens de voir que je m'ai trompé.
0: On va le redire dans le bon ordre.
1: C'est ça. Fait que comme là, on parle des Gaulois le 21 novembre, sauf qu'on s'en va à Sept-Îles la veille.
0: OK.
1: On va à Sept-Îles la veille, le 20 novembre, contre les Basques. Ça va être notre premier match contre eux autres. La rivalité de toujours. Et là, comme ça, c'est ça. Le 21 novembre contre Port-Cartier.
0: Grosse fin de semaine.
1: T'sais, on a toujours l'habitude de faire des 2-on-2 une fois minimum dans l'année. Ça prépare quand même pour les séries. On voit des pour, on voit des contre, mais on se dit qu'en série, on a déjà passé par ce processus-là des deux matchs en deux soirs. Après ça, on s'en va à Baie-Comeau, notre gros voyage le 5 décembre contre les Pionniers. On en profite justement, c'est pendant le tournoi de hockey mineur à Baie-Comeau. Donc, on, c'est bon pour nous autres, dans le sens qu'on a des partisans de la place qui sont là, qu'il y a plein de jeunes qui sont justement au tournoi là. Fait que on a bien aimé notre expérience l'année passée. On avait une fun. On a été capable d'aller chercher une victoire en prolongation. Fait que je pense que ça a mis du très positif dans cette fin de semaine-là. Et après ça, notre dernier match de la saison, c'est notre grosse soirée de Noël. C'est les Basses qui s'en viennent à la maison, les Basses de Sept-Îles, le 19 pour ce match de Noël qu'on aime faire à chaque année. Ça commence très bien le temps des fêtes. On n'a pas grand défaite en plus dans ce temps-là, mais on aime ça. C'est tout le temps nos plus grosses soirées. C'est tout le temps la plus grosse soirée le 19 décembre. C'est le retour aux études, c'est le retour des études. Les gens commencent à être en vacances. Ça fait une belle petite activité pour commencer la grosse vacance du temps des fêtes.
0: La période des fêtes.
1: Ouais.
0: C'est très condensé, hein? De fin octobre à mi-décembre, c'est la saison.
1: C'est très condensé. On le sait. On est conscient de ça. On regarde l'horaire. Des fois, on a de la sueur au toupet. Mais il faut comprendre qu'on a beaucoup de points qu'il faut naviguer. Tu sais, on commence tout de suite, là. Le temps de la chasse commence. C'est quoi? C'est samedi ou dimanche? Les disponibilités, disons, de notre côté commencent déjà à diminuer. Les joueurs, on a déjà beaucoup moins de joueurs. Fait qu'on peut pas se mettre à jouer dans ce temps-là. Puis, oui, les joueurs, sauf que les partisans aussi. Là, tu sais, je veux dire, notre clientèle, il y a beaucoup de gens là-dedans qui vont à la chasse. Fait que c'est comme, tu sais, ici, c'est comme la misère dit le mot, là. Comme une retraite fermée, là, que, tu sais, tout le monde s'en va. Tout le monde quitte le village pendant presque un mois pour aller à Lorignal. Donc, on peut pas se permettre de faire des matchs dans ce temps-là.
0: Avant la mi-octobre, les gens sont pas vraiment disponibles.
1: C'est ça, en plein ça. Il n'y a pas de disponibilité. Puis après ça, là, on s'en va plus loin, après Noël. Là, c'est la saison des tournois de hockey. On parle des tournois de hockey adultes, des tournois de hockey mineurs. Il faut naviguer là-dedans pour qu'on soit capable de placer des matchs. Puis on essaye de finir la saison avant la semaine de relâche. Parce que là, ça tombe qu'on est dans les tournois de fin de saison. Les patinoires, tout dépendamment de la chaleur, à quand est-ce que les saisons finissent, sauf Saint-Pierre, rendu à la mi-avril, gros max, il n'y a plus de hockey qui se joue.
0: Effectivement.
1: On est en train de préparer pour l'été. Fait que on navigue là-dedans, on trouve des compromis à des places, comme le deux matchs en deux soirs, de la manière qu'on voit l'horaire, on n'a pas le choix de le placer, parce que sinon, on se ramasserait avec des 6 ou des 7 fins de semaine en ligne qu'on joue. T'sais, on veut pas brûler nos gars, on a beaucoup de pères de famille là-dedans, il y a beaucoup d'activités familiales qui peuvent se manquer juste parce que nos joueurs sont sur la glace. Là. Fait qu'on veut leur donner du lustre du mieux qu'on peut. Puis je pense que c'est une très belle horaire qu'on a faite présentement.
0: Alors, saison régulière de la mi-octobre ou même de la fin octobre jusqu'à la fin ou à la troisième semaine de décembre. Et on comprend que les séries, ce sera janvier-février essentiellement?
1: Oui, janvier-février essentiellement. Il y a des matchs la saison va se continuer jusqu'au 9 janvier pour les autres équipes. Nous autres, l'horaire a fait que ce qu'on finissait le 19 décembre. On n'était pas conso non plus. C'est bien parfait. Fait que c'est ça. Janvier, février, là, on commence. Il y a le tournoi Ferrois à la fin janvier. Fait que là, il y a des matchs qu'on peut pas jouer là. Le tournoi de la Mécanique un petit peu plus tard. Fait que là, il faut setter les matchs Charles Saint-Pierre qui peut pas jouer dans cette fin de semaine-là. Donc, on va être à déterminer tout dépendamment qui joue contre qui durant les demi-finales et les finales.
0: Calendrier des séries, donc, qui n'est pas encore construit, mais on sait à peu près quand ça se déroulera.
1: Ouais, c'est ça. Et le calendrier, je vais t'avouer que des fois, la saison, elle se décide au dernier match de la saison. Fait que il y a des scénarios qui sont établis, mais il faut essayer de trouver le bon scénario, mais on ne peut pas planifier maintenant à la mi-décembre, le calendrier des séries. Là,
0: impossible. On ne sait pas encore qui jouera, qui terminera en quelle position.
1: Il y a une parité dans la Ligue. On a terminé premier, mais on s'est fait sortir en première ronde l'année passée. Fait qu'on voit que c'est pas parce qu'on termine premier que l'équipe en bas, ça va être une petite partie de plaisir. Il n'y a rien de coulé dans le béton. Fait que c'est ça qui est le fun pareil, c'est que les matchs terminent serrés. Ben, c'est sûr que ça nous met de l'imprévisibilité à l'aube des séries éliminatoires.
0: Est-ce qu'on a déjà une bonne idée de quel joueur constituera l'équipe des Marchands de Havre-Saint-Pierre cette saison?
1: Le noyau est très semblable à ce qu'on avait l'année passée. On a des blessures qui sont quand même assez graves au niveau des épaules, des genoux. Et ça va nécessiter des opérations. On parle de 2-3 joueurs qui pourront pas être là pour une bonne partie de la saison, d'autres que leur saison est capoute. Mais on a des jeunes qu'on a essayé l'année passée. On a des jeunes qui viennent cette année, qui restent à Havre-Saint-Pierre en plus, qui restent à Sept-Îles en périphérie. On est capable d'aller voir justement un petit peu plus en ville. Mais nous autres, notre priorité, c'est de faire jouer les joueurs locaux, les jeunes aussi. Ce qu'ils peuvent nous apporter sur la glace, c'est de la vitesse. C'est un autre hockey aussi. Là. Je dis, là, c'est une nouvelle génération qui vient. Donc, cette année, moi, personnellement, c'est peut-être pas comment est-ce que l'enligne va se faire du côté des alignements. Ben moi, ce que je voudrais, c'est qu'on fasse jouer de la jeunesse, qu'on fasse jouer des jeunes, que les gars qui sont disponibles sont présents. Je pense que, moi, je m'occupe pas de qui joue et qui joue pas. Là. Je travaille plus autour des matchs. Là. Je pense qu'ils vont être d'accord avec moi qu'on se fasse une belle banque de noms de jeunes joueurs d'ici, dans Saint-Pierre et des alentours. Là. Je parle dans Saint-Pierre, mais je pense qu'on a un joueur ou peut-être deux qui vont s'essayer ce dimanche, parce qu'on a les camps d'entraînement qui commencent dimanche. Je pense que c'est du côté de la communauté de Natashquan.
0: Okay.
1: Donc, Natashquan ou Namenshipu. Il me semble que c'est une des deux endroits. Là, j'ai comme eu des oui-dire ici et là. Donc, on va avoir des nouveaux jeunes. Sauf qu'on a vu comment est-ce que cette île a fonctionné l'année passée, où c'est que l'équipe était... Il y avait beaucoup, beaucoup de jeunes. Puis les gars ont appris. Ça a été un peu difficile au début de la saison, mais tu sais, on prend du galon de match en match. Puis les jeunes ont de plus en plus confiance. Puis les staffs d'entraîneurs ont de plus en plus confiance aux jeunes. Fait que je pense que c'est une bonne recette pour améliorer l'équipe sur le moyen et long terme aussi.
0: Alors, l'équipe, elle n'est pas faite définitivement. Le camp de sélection va se dérouler au cours des prochaines semaines.
1: Ouais.
0: On dit quoi aux gens qui écoutent l'entrevue et qui voudraient peut-être justement faire partie de cette équipe-là?
1: Si vous pensez pouvoir faire l'équipe, là je parle aux gens d'Havre-Saint-Pierre, je parle aussi aux gens qui peuvent être dans l'industrie de la construction présentement, qui sont contrats ici. Là. On parle de l'école primaire, il y a beaucoup de travaux dans le village.
0: Ouais.
1: Si vous êtes intéressé, vous pouvez nous parler sur la page Facebook des Marchands d'Havre-Saint-Pierre. C'est pas venir nous parler garanti le fait que vous allez faire l'équipe, là. Je veux dire, il y a un petit tri qui va se faire naturellement avec ça. Les places, tu sais, on a le noyau qui est là, les places sont quand même limitées, là. Mais c'est sûr qu'on passera pas à côté d'excellents joueurs qui peuvent venir aider l'équipe, ça c'est sûr et certain. Si le talent est là, le vouloir, l'énergie, le courage, on va y aller un peu fantaisiste. Là. Mais on va accueillir les gens. Là.
0: On est preneur pour des bons joueurs.
1: Ouais, on est preneur pour des bons joueurs, toujours.
0: On poursuit cette entrevue après la pause.
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0: À l'instant, on poursuit cet entretien avec Raphaël Jonfe, gestionnaire de l'équipe des marchands de Havre-Saint-Pierre. On parle bien sûr de la saison 2026-2027 de cette équipe de hockey dans la Ligue senior 2A. Côté équipe de coach, est-ce que ça s'est déterminé?
1: Nous autres, on a eu un départ cette année. Guillaume Boulet qui ne sera pas de retour cette année, que je remercie, que... Ben, pas que je remercie, mais ben, je le remercie d'avoir, d'avoir été dans l'aventure avec nous autres. Il y a des priorités familiales qu'il veut mettre à la main dans les prochaines années. Donc, il n'y a aucun problème, on respecte ça à 100%. Donc, on est à la recherche d'un entraîneur du côté des défenseurs. Okay. Peut-être qu'il y a du changement qui peut se faire au cours de route. Là, mais c'est pas un entraîneur-chef qu'on recherche, c'est un entraîneur adjoint. Cette année, il y a des candidats qui ont été approchés, qu'on attend des réponses encore. Peut-être qu'il y a un oui qui se dit, qui s'est dit il y a 15 minutes, j'en ai aucune espèce d'idée. Mais nous autres, côté staff d'entraîneur, c'est ça. Oui, nous manque un entraîneur pour cette année. Donc, si vous avez de l'intérêt, c'est la même chose. C'est un peu du même processus que les joueurs. Il y a déjà des noms qui ont... Il y a des, les, c'est pas moi qui va décider en tant que tel qui va être là. On laisse les coachs prendre leurs décisions eux autres parce que c'est leur futur collègue de travail. Là.
0: Oui.
1: Donc, on veut la bonne harmonie pour la confiance aux gens qui est avec nous autres pour prendre les bonnes décisions.
0: Le reste de l'équipe demeure inchangé là, pour ce qui est des coachs.
1: Oui. Pour de ça, Luc Picard de retour. Puis c'est Alain Boudreau qui a débuté, qui est arrivé en milieu de saison. Puis qui a donné une très belle job. Alain, ce qui fait que c'est un très bon coach, c'est le côté motivateur. C'est le côté rassembleur. Il a joué avec les gars. Il a pas été le meilleur joueur de l'équipe. Là. Voilà. Mais c'est le gars que tu voulais avoir à côté de toi sur le banc pour t'encourager et te donner le petit boost de plus que tu as besoin pour faire le beau jeu, pour faire la petite mise en échec, d'aller chercher la rondelle que ça te tente pas. Ben, c'est tout ça. C'est tous des petits détails comme ça que ces mots ont un impact sur toute l'équipe. C'est beau, hein?
0: Oui, c'est bon. Ça donne envie d'être assis sur le banc.
1: Ah, j'ai écouté le documentaire de Jacques Demers, en plus, il y a quelques jours. Fait que là, je suis...
0: poétique.
1: Je suis inspiré.
0: Ah, voilà. Donc, ça prend des joueurs, ça prend des coachs, mais ça prend toute une équipe pour l'organisation, la coordination de cette saison de hockey aussi. Est-ce que vous avez justement les bénévoles ou l'équipe impliquée derrière tout ça?
1: Les bénévoles, le noyau est encore présent. Là, on a des départs pour des congés de maternité. C'est beau pareil, c'est
0: oui.
1: Fun. Ben, par exemple, notre côté, il va falloir qu'on remplace ces gens-là. On a aussi notre responsable des réseaux sociaux qui en faisait beaucoup pour l'équipe. Qui a décidé de faire un peu comme Guillaume puis mettre les priorités familiales en avant. Donc, elle ne sera pas avec nous autres cette année. On a trouvé une nouvelle responsable des réseaux sociaux, Jessica Landry, qui va être avec nous autres tout le long de cette année. C'est son art. Les publications Facebook à la sortie, ça vient tout d'elle depuis le début de la saison, depuis le début de la mise en place de la saison 26-27. On est à la recherche d'une personne qui va s'occuper de la logistique des matchs. Responsable de la logistique des matchs. C'est une personne qui dans les tâches, là, ça va être trouver les porte-drapeaux. S'il y a des événements, mettons, qu'on voudra amener des personnes sur la glace, faire des cérémonies protocolaires en charge de ça. Le porte-drapeau, l'hymne national aussi. C'est vraiment l'organisation avant le match, pendant le match. S'occuper aussi des concours. Donc, c'est une très grosse tâche, sauf que c'est un poste qui est nécessaire pour justement que l'équipe, pas que l'équipe, avec les matchs roulent à bon train, qui roulent très bien. Donc, on recherche une personne qui peut faire ce poste-là. Je vous invite aussi à aller faire un tour sur la page Facebook des marchands d'Or Saint-Pierre. Il va y avoir une publication aussi qui va s'emmener dans quelques, dans quelques jours, là, justement, qui va donner plus de détails concernant le poste. On fouillait un responsable à la sécurité, on l'a trouvé. Que voilà, 5 minutes avant qu'on paye sur enregistrer. Donc, ça va être Ken Thériault qui va être avec nous cette année du côté de la sécurité. Responsable des commandites, on avait Félix Jonf qui était là l'année passée. Il a décidé de laisser sa place. C'est Anne-Sophie Sey qui va s'en occuper pour cette année, qui était déjà dans le comité. Mais on avait beaucoup de personnes qui sont rentrées dans le comité l'année passée. Puis c'était comme une année exploratoire.
10: Okay.
1: On leur donnait pas de poste, mais on leur donnait quelques responsabilités ici et là. Fait que là, les postes s'ouvrent. Fait que là, c'est eux autres qui ont la priorité sur les postes qui sont là. Ils savent un peu comment qu'on fonctionne, puis comment qu'on s'entend. Fait que Anne-Sophie, c'est une qui a pris un poste parmi ceux-là. À part de ça, responsable au premier soin, je pourrais pas confirmer la personne. C'était comme des oui-dire, fait que je dirais pas non tout de suite. Fait que ça ressemble pas mal à ça du côté des postes qui étaient libres pour cette année. Ça fait pas mal beaucoup, oui, mais le comité était pas mal gros. Fait que on est confiant des jobs. Mettons comme Ken, il l'a fait, la sécurité du côté du Seigneur. Fait qu'il sait comment que ça fonctionne.
10: Il sait dans quoi il s'embarque.
1: Fait qu'il y a pas trop de problèmes. Jessica, côté réseaux sociaux, je pense qu'elle a fait... je pense que oui, elle s'occupait des marchands, mais de voir comment que le travail qu'elle fait présentement est très bon. J'ai pas de stress par rapport à ça. Fait que... Non, je suis pas dans un terrain vague. Là. Les gens qu'on a placés là présentement, je pense que je suis très en confiance avec eux autres. Là.
10: Donc, les choses se mettent en place en prévision de la saison qui va débuter quelques semaines.
1: C'est le fun, ça se fait naturellement cette année. Là. On ne stresse pas trop avec ça. On y va avec la... Je n'allais pas le dire en anglais, là, go with the flow. On suit le vent.
10: Et à quel moment pourra-t-on se procurer les billets pour les matchs de hockey? Parce que là, les partisans, ils ont hâte d'acheter les billets de saison ou peut-être même les billets individuels. Comment ça va fonctionner, tout ça?
1: Les fameux billets. On est en impression du côté de la bureautique d'Or Saint-Pierre qui est en train de nous préparer nos billets. Il y a un changement du côté des prix cette année. On a décidé de monter les billets à 15$. On est comme en transition. L'année passée, c'était les séries qui étaient à 15$. Là, on met la saison régulière à 15$. Puis ça va être à 15$ aussi pour les séries. Là. On n'a pas d'augmentation parce que tout le monde ne va pas de 15 à 20 durant les séries. Justement, on est en temps de transition. Donc, les billets de saison, à la place d'être 60$, si on fait le calcul, on descend le prix, on le met à 50$. Donc, les billets de match individuels vont être à 15$. Les billets de saison, vous allez être capable d'avoir un petit rabais de 10$ sur l'ensemble de la saison. Donc, à la place de 60, ça va être 50$. Je peux pas vous donner de date pour tout de suite. On va revenir. Je pense que je vais revenir à la radio pour vous communiquer ça aussi. Mais ça va être bientôt. Ça va être... moi, je pense que d'ici 2-3 semaines, quand même, qui est assez vague. Mais peut-être une semaine avant le début de notre saison à nous, je pense que ça serait le bon temps pour le faire. Ça va dépendre de la productivité, qu'est-ce que la bureautique a à faire aussi sur leur liste de tâches avant nous autres aussi.
10: Oui.
1: Les entreprises, ça fonctionne. Nous, on n'est pas tout seul dans le village.
10: Il y a d'autres demandes, c'est certainement. Les gens ne veulent pas manquer leur occasion, évidemment, de se procurer, entre autres, les billets de saison. J'imagine que ça fait partie des informations qu'on va retrouver sur la page Facebook.
1: Oui, ça va être sur la page Facebook aussi. On sort du nouveau matériel, de la nouvelle marchandise.
10: Promotionnel.
1: Là, je vous dis ça, c'est pas comme si j'avais des boîtes chez nous qui attendent. Là. On est en train de les créer. Je peux pas dire qu'on est en production, on est en conception.
10: OK.
1: Là, il reste un mois, fait qu'on va être bon pour les avoir. Si on se dépêche, on va être bon pour les avoir d'ici 6 à 8 semaines. Donc, je pourrais calculer environ. Donc, on va avoir des nouveaux articles, des nouvelles casquettes. On se ferait demander pour les casquettes brunes. Mais là, on est en train de se demander voir si on ne prend pas d'autres modèles à la place. Fait que là, on a peut-être un ou deux modèles de casquettes de plus. On va se diriger vers des chandails à manches longues à la place des cagoules, comme on dit ici. Là. Des cotons ouatés à capuche. On va avoir des crewnecks. Fait que des t-shirts avec des nouveaux des nouvelles images. Fait qu'on veut essayer de reniper, de remettre à jour, de remoderniser l'image des marchands en gardant le logo, bien sûr. On, On a bien hâte de s'en aller là-dessus et pouvoir présenter ça à tout le monde.
10: Alors, ça aussi, on va retrouver l'information sur la page Facebook une fois que ce sera disponible.
1: Eh oui!
10: On voit que vous êtes bien lancé pour ce début de saison. Saison qui, on va le rappeler encore une fois, à Havre-Saint-Pierre, elle commence quand?
1: Elle commence le 30 octobre, soir d'Halloween. Ben, c'est là, en tout cas. Tu sais quoi je veux dire? C'est le party d'Halloween du 30 octobre. Donc, on va déjà avoir une thématique en startant la game et en espérant que l'équipe se présentera pas comme des fantômes ce soir-là.
10: Oh!
1: Elle était facile, je trouve.
10: Oui, absolument. On aura l'occasion de se reparler, peut-être même avant le début de la saison. On vous invite à revenir en studio là, si vous avez d'autres informations à transmettre. Puis dans l'intervalle, nous envoyer l'information et on va la diffuser sur les ondes de Radio CIL.
1: Ben, ça va me faire plaisir de revenir.
10: Parfait. Au plaisir de se reparler. Bonne saison pour les marchands de Havre-Saint-Pierre. Ça commence à Havre-Saint-Pierre le 30 octobre. Raphaël Jonf, merci beaucoup.
1: Juste en finissant, Sofiane, je voudrais inviter les entreprises à venir faire leur coup de main pour l'équipe. On est en recherche de commandites encore cette année, comme à chaque année. Je voudrais remercier le groupe CFM, qui est le partenaire officiel de la Ligue d'Hockey Seigneur 2A de la Côte-Nord. Aussi, Hockey Pneus, qui est notre partenaire officiel, notre commanditaire officiel pour cette année, pour cette édition 2026-2027. Puis je voudrais remercier toutes les entreprises qui nous donnent un coup de main, puis même ceux-là qui nous ont donné un coup de main l'année passée, que ça soit de n'importe quelle manière, de manière financière, avec des services. On les remercie énormément, puis on espère vous revoir l'année prochaine, cette année encore.
10: Très bien. Alors, au plaisir de se reparler en cours de saison. Bonne saison encore une fois.
1: Merci.
10: Bye.
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10: La saison 2026-2027 des marchands dans la Ligue senior 2A, les marchands de Havre-Saint-Pierre au hockey, elle va débuter le 24 octobre prochain. C'est ce qu'on vous a mentionné, notamment là, au cours de l'entrevue qu'on vous a proposée à l'émission Info Mingani aujourd'hui. Entrevue avec Raphaël Jonf, gestionnaire de l'équipe de hockey Les Marchands de Havre-Saint-Pierre. Vous pouvez rattraper cette entrevue sur notre site Internet à l'adresse cilemf.com. Vous pouvez également la réentendre puisque l'émission est rediffusée à 16h30 aujourd'hui. Donc, vous pourrez là, justement là, prendre connaissance des informations contenues dans l'entrevue. Vous pouvez également visiter la page Facebook des marchands de Havre-Saint-Pierre. C'est là que se retrouve l'information, certaines informations qui ont été mentionnées au cours de l'entrevue et d'autres informations qui sont encore à préciser, là, notamment sur le moment exact où les billets de saison seront mis en vente. On ne le sait pas encore de façon exacte, là, mais ce sera quelque part en octobre, un peu avant le début de la saison elle-même. Vous pourrez donc prendre connaissance de toutes les informations pertinentes sur la page Facebook de l'organisation. Merci d'avoir écouté cette émission de votre Info Mingani, première émission de la semaine. Je vous mentionne la visite ou la venue d'un bateau de croisière international aujourd'hui. Vous l'avez peut-être aperçu, le Seven Sea Splendor, qui nous rend visite aujourd'hui des croisiéristes. Il y en a beaucoup à Havre-Saint-Pierre, puisque le navire est d'une capacité de près de 1300 passagers et membres d'équipage. Le navire qui est au quai d'Havre-Saint-Pierre toute la journée et qui repart à 17 heures aujourd'hui. Merci encore une fois d'avoir été là et je vous donne rendez-vous demain à 11h30 pour une autre émission de votre Info Mingani. Je vous souhaite de passer une excellente journée. Bye bye.
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3: Ah, qu'on est content de vous retrouver à quelques jours de l'arrivée d'une autre saison automnale, la plus belle de l'année tant qu'à moi, et à l'instar de cette magnifique saison. Oui, oui, c'est l'abondance, c'est foisonnant pour la saison des récoltes et plusieurs couleurs aussi sur le plan musical qui vont s'exprimer avec notre classique. Aussi, on va remonter le temps à la toute fin de l'émission. Je vous rappelle, c'est aussi cette année-là et la nouvelle édition de Clic Franco, un nouveau rendez-vous, un album d'un des auteurs, compositeurs, interprètes les plus constants depuis 20 ans. Et son album, d'ailleurs, qui a un avant-après dans sa carrière, qui a 20 ans aujourd'hui, sera avec nous pour nous en parler. Je vous dis pas tout de suite de qui il s'agit, je vous laisse spéculer. Je vous présente tout de suite, c'est la nouveauté de Green Woods, qui, lui, fait un peu comme tous les artistes de nos jours. Fini les étiquettes. Fini, ça ressemble à quoi? Ou c'est en tel et tel son? Non, non. Lui qui s'affranchit de tout ça, oui, fait dans la pop, a fait un peu dans la mode urbaine, le rap, l'a un peu frôlé. Maintenant, a des aussi consonances country dans Tempête, à mi-chemin entre la chanson festive et une sorte d'hymne de fin d'été. Le morceau qui célèbre les petits moments qui rassemblent avec des images profondément ancrées dans la réalité québécoise. Green Woods et Tempête en nouveauté.

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1: Ce sont deux des phénomènes de l'heure depuis un an ou à peu près. Arpin Lépine qui se fait allier d'un collectif tellement productif. La gang de classe moyenne, je suis là pour rester qu'ils ont offert à quelques heures de leur prestation à Saint-Tite au cours des derniers jours. Et toujours en restant dans classe moyenne, on n'en est pas très, très loin dans le son, mais aussi en se rappelant la collaboration très fructueuse sur les palmarès, hein, « Je t'en vacances », auxquelles classe moyenne et Orange Lessard nous ont conviés durant la saison estivale. Et Orange Lessard qui reprend, lui, à titre solo cette fois-là, un jour sur deux, chanson folk-pop festive qui célèbre les amitiés qui durent, les souvenirs de jeunesse et ses soirées improvisées.
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0: C'est la chanson-titre de son album disponible depuis le 18 septembre, Fragile, son troisième album pour l'artiste Gabriel Goulet, country, folk, libérateur. On parle de résilience, de liberté, de regret et de départ aussi, parce que ça en prend également après avoir vécu quelques échecs. Il y a toujours de la lumière quelque part. Gabriel Goulet, franco-ontarienne, qui inspire beaucoup sur la communauté francophone à l'extérieur du Québec. Et d'ailleurs, Gabriel Goulet, qui n'est pas étrangère à celle qu'on vous fait découvrir sa nouveauté, parce qu'elle aussi franco-ontarienne, une habituée sur les ondes partout à travers la francophonie, Mélissa Ouimet, qui nous présente sa nouveauté SOS.
1: Salut, c'est Mélissa Ouimet. Je voulais vous parler aujourd'hui de ma nouvelle chanson SOS. C'est une chanson qui me touche beaucoup parce qu'elle parle en fait de résilience, de ces moments-là où on essaie de rester fort même quand tout devient lourd autour de nous. Pour moi, lancer un SOS, c'est pas un signe de faiblesse, c'est d'avoir le courage de dire quand on va pas bien et quand on a besoin de parler à quelqu'un. Avec cette chanson-là, j'ai eu envie de tendre la main à toutes les personnes qui traversent une période difficile, puis de leur rappeler qu'elles ne sont pas seules. Je pense que c'est ça la beauté de notre métier, c'est d'écrire sur différents sujets, puis de lancer ça dans les airs avec espoir qu'on puisse aider les autres.

Jean-Félix, qui s'est permis de revisiter avec l'aide de Mathieu Provençal à la réalisation ce classique parce qu'on vient de loin de Corneille. D'ailleurs, on reste pas très loin de Corneille. Pourquoi? Parce qu'on sait qu'il a son étiquette de disque, lui qui met de l'avant maintenant le Kenda Gang et beaucoup d'autres artistes, dont Papi J, qu'il a connu lors de son séjour à La Voix comme coach. Papi J qui s'est allié avec Corneille, le vétéran de la musique R&B au Québec, pour nous offrir cette nouveauté que je vous offre dans quelques instants. Viens qu'on se fatigue. On ouvre un nouveau chapitre avec cette chanson-là de façon plus assumée, mais à la fois intime aussi, avec une production qui est sur chaleureuse et très élégante. Tout ça, c'est du nouveau pour un album attendu en 2027 et ça installe Papi J dans un espace encore trop peu occupé, celui d'un R&B pop francophone mature, romantique et contemporain. Le voici dans Clic Franco.

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0: du rappeur très expressif. Lyrisse un peu sarcasme, Loud et sa nouveauté qu'il nous a offert aux radios au cours des derniers jours, du nom de Sans retenue. À venir, un tout nouveau projet de deux piliers de la musique pop actuelle, Benjamin Nadeau, réalisateur entre autres pour un multiple artiste dont notamment Classe Moyenne, s'allie avec un des membres de ce collectif, Zach Chico, pour ce projet formé en 2026, Good Good Good.
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0: C'est le premier extrait de son disque franco prévu en 2027. Ça dévoile déjà un nouvel univers et ça affirme son identité artistique pour celui que vous avez peut-être découvert à Star Academy en 2022. Passage aussi remarqué à American Idol en 2025, Olivier Bergeron et sa nouveauté, On partira. Il a récemment participé au Festival de la chanson de Granby, là où il s'est distingué. Tristan Gay nous présente sa nouveauté, prévue d'avance.
1: Salut, ici Tristan Gay et je suis vraiment fier de vous présenter ma nouvelle chanson prévue d'avance. J'ai écrit cette chanson-là à un moment où je me sentais vraiment dépassé par tout ce qui se passe partout dans le monde. C'est comme si on n'avait pas le contrôle, on se sent démuni. C'est difficile d'atteindre les standards de vie que nos parents avaient ou les standards que l'on s'impose nous-mêmes socialement. Je me suis dit qu'il fallait que je sorte ça de mon système finalement. Bref, cette chanson-là m'a permis de pouvoir mettre en mots un peu ce lâcher-prise sur... Écoute, si on réussit à s'en sortir, ça va être une grande chance. Alors, on dira que c'est prévu d'avance si on réussit. Et sinon, on fait de notre mieux. On essaye de s'en sortir et on essaye d'être bien au jour le jour. Donc, c'est une invitation à reprendre le contrôle sur qu'est-ce qu'on peut contrôler et aussi de profiter de la vie parce qu'on ne sait jamais qu'est-ce qui peut arriver. Donc, je vous souhaite une bonne écoute et merci d'écouter ma musique.
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1: C'est la nouveauté de Corias dans Click Franco. C'est une des artistes qui m'a le plus impressionné de la plus récente édition de La Voix de Team Roxane Bruno. C'est Maé qui nous a offert son premier EP « Tout est flamme » vendredi et la chanson « Flamme » qu'elle présente aux radios en est un grand aperçu entre le rouge des fleurs tropicales, celui des érables à l'automne avec le changement des feuilles ces jours-ci. C'est une pièce qui est flamboyante, qui allume les cœurs endormis, qui ravive ce qui sommeille en nous. Cette étincelle qu'on croyait éteinte, Maé.

0: Cinq ans après Grand Voyage désorganisé, Patrice Michaud qui est arrivé cette semaine avec cette nouveauté super bien que j'adore, cette chanson réalisée par Louis-Jean Cormier. C'est la toute première collaboration entre ces deux grands artistes. D'ailleurs, ce sont de bons potes dans la vie tous les trois. Si j'inclus Vincent Vallière qui, pour le mot de la fin, on va lui céder la parole. Lui qui soulignait récemment les 20 ans de Repère Tranquille, qui a bien voulu se confier sur l'importance qu'a eu ce disque dans sa carrière, la trajectoire qu'a pris à la suite de l'apparition et des chansons qui ont un impact sur le paysage musical québécois. On cède la parole à Vincent Vallière et je vous souhaite une belle semaine.
1: Écoute, c'est émouvant de penser que le Repère Tranquille a 20 ans cette année. Ça me fait constater que le temps passe excessivement vite. Le temps nous glisse entre les doigts. C'est le premier constat. J'ai réécouté l'album, la semaine dernière pour un projet anniversaire justement, et puis j'étais très ému de retrouver ces chansons-là, de repenser aux instrumentistes qui ont joué dessus, à mes chums Gas, Simon Blouin, David Laflèche, Justin Luc Lavigne qui a fait le son. C'est une super équipe de création. Tout le monde était très engagé, très investi dans la création du Repère Tranquille. C'est le disque qui suivait mon album Chacun dans son espace, qui est paru en 2003. Chacun dans son espace, c'est l'album qui m'a ouvert bien des portes. Le Repère Tranquille, ça a comme un peu cristallisé ma place dans le sens où j'ai poursuivi des tournées à grand déploiement et c'est devenu ma carrière a pris une envolée différente à partir de ce moment-là. Je me rappelle de grandes tournées essoufflantes pour le Repère Tranquille, des premiers grands festivals à grand déploiement en tête d'affiche. Sur cet album-là, plusieurs chansons que je trimballe encore aujourd'hui, entre autres Un quart de pièce, Café Lézard, et donc ça me permet de voir comment le temps, les années avancent, mais tu sais, ultimement, on change peut-être pas tant que ça. Notre place dans la vie change, puis on a des rides, mais le cœur reste jeune. Je suis très content de ce travail-là, de ces années-là. J'ai tout aimé de ces années-là, Alex. J'ai aimé faire ce disque-là. Puis j'ai aimé le tourner partout au Québec, puis j'aime encore aujourd'hui reprendre ces chansons-là. Fait que merci de me permettre de te parler un peu du Repère Tranquille, puis merci d'être là d'ailleurs à toi depuis toutes ces années, mon ami. Fait que salutations à tous tes auditeurs.